0: 2h.
1: David Riffon avec vous pour ces informations. Les habitants d'Auvelais et de Velaines sur Sambre, deux localités de la commune de Sambreville, n'ont plus accès à l'eau potable en raison des intempéries de samedi. Une cabine haute tension a été touchée par les orages. La station de pompage qui alimente le réseau a dû être arrêtée par la Société Wallonne des Eaux. D'autres quartiers pourraient s'ajouter dans les prochaines heures. Des camions-citernes sont présents depuis ce dimanche soir dans la commune pour ravitailler les riverains en eau potable. L'épisode orageux a été exceptionnel samedi soir sur tout l'est de Charleroi. Roi, la région de la Basse-Sambre, vers Namur et le sud du Brabant-Wallon, avec très localement jusqu'à 100 voire 120 litres de précipitations au mètre carré. Journée importante ce lundi à Bruxelles, dans le dossier brûlant du foyer Andorre-Lectoy. Plusieurs demandes de commission d'enquête parlementaire vont être soumises en commission, notamment de la part des libéraux flamands. Danders, le président de la société de logement, le socialiste Lofti Mostefa, est visé par des accusations de clientélisme et de favoritisme dans l'attribution de logements sociaux à la suite d'une enquête de nos confrères de la VRT. Pour le PS, au contraire, une commission d'enquête parlementaire serait prématurée à ce stade, alors qu'une procédure judiciaire est déjà en cours avec des perquisitions et des saisies de documents qui ont déjà eu lieu. La journée s'annonce importante au niveau international également, avec ce lundi après-midi une réunion en urgence du Conseil de sécurité des Nations Unies concernant la guerre entre Israël et le Liban. La France a réclamé cette réunion après la nouvelle percée de l'armée israélienne dans le sud libanais et la prise très symbolique de la forteresse de Beaufort par Israël, un tournant décisif selon Paris. Le Premier ministre israélien Benjamin Netanyahou a annoncé vouloir encore intensifier son offensive contre le Hezbollah au Liban. Cette réunion aura lieu immédiatement après une autre réunion d'urgence, demandée elle par la Roumanie, après la chute d'un drone russe sur un immeuble à Galati en milieu de semaine et qui a fait deux blessés. La Gantoise a remporté le dernier billet européen en football. En barrage play-off 1, play-off 2, la Gantoise a battu Genk. Il a fallu les tirs au but pour départager les deux équipes. La Gantoise disputera le deuxième tour préliminaire de la Conference League. En cyclisme, c'était attendu. Le Danois Jonas Vingegaard a remporté le classement final du Tour d'Italie. Alors qu'à Roland-Garros, les têtes ont continué de tomber ce dimanche, avec notamment dans le tableau féminin l'élimination de la Polonaise Iga Świątek, quadruple lauréate du Grand Chelem parisien. Merci pour votre écoute, où que vous soyez, passez une belle et douce nuit.
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0: Il est 3h.
1: David Riffon avec vous pour ces informations. Les habitants d'Auvelay et de Velaines-sur-Sambre, deux localités de la commune de Sambreville, n'ont plus accès à l'eau potable en raison des intempéries de samedi. Une cabine haute tension a été touchée par les orages. La station de pompage qui alimente le réseau a dû être arrêtée par la Société Wallonne des Eaux. D'autres quartiers pourraient s'ajouter dans les prochaines heures. Des camions-citernes sont présents depuis ce dimanche soir dans la commune pour ravitailler les riverains en eau potable. L'épisode orageux a été exceptionnel samedi soir sur tout l'est de Charleroi, la région de la Basse-Sambre, vers Namur et le sud du Brabant wallon, avec très localement jusqu'à 100 voire 120 litres de précipitations au mètre carré. Journée importante ce lundi à Bruxelles dans le dossier brûlant du foyer Anderlechtois. Plusieurs demandes de commission d'enquête parlementaire vont être soumises en commission, notamment de la part des libéraux flamands d'Anders. Le président de la société de logement, le socialiste Lofti Mostefa, est visé par des accusations de clientélisme et de favoritisme dans l'attribution de logements sociaux à la suite d'une enquête de nos confrères de la VRT. Pour le PS, au contraire, une commission d'enquête parlementaire serait prématurée à ce stade, alors qu'une procédure judiciaire est déjà en cours avec des perquisitions et des saisies de documents qui ont déjà eu lieu. La journée s'annonce importante au niveau international également, avec ce lundi après-midi une réunion en urgence du Conseil de sécurité des Nations Unies concernant la guerre entre Israël et le Liban. La France a réclamé cette réunion après la nouvelle percée de l'armée israélienne dans le sud libanais et la prise très symbolique de la forteresse de Beaufort par Israël, un tournant décisif selon Paris. Le Premier ministre israélien Benjamin Netanyahou a annoncé vouloir encore intensifier son offensive contre le Hezbollah au Liban. Cette réunion aura lieu immédiatement après une autre réunion d'urgence, demandée elle par la Roumanie, après la chute d'un drone russe sur un immeuble à Galati en milieu de semaine et qui a fait 2 blessés. La Gantoise a remporté le dernier billet européen en football. En barrage play-off 1, play-off 2, la Gantoise a battu Genk. Il a fallu les tirs au but pour départager les deux équipes. La Gantoise disputera le deuxième tour préliminaire de la Conference League. En cyclisme, c'était attendu. Le Danois Jonas Vingegaard a remporté le classement final du Tour d'Italie. Alors qu'à Roland-Garros, les têtes ont continué de tomber ce dimanche, avec notamment dans le tableau féminin l'élimination de la Polonaise Iga Świątek, quadruple lauréate du Grand Chelem parisien. Merci pour votre écoute, où que vous soyez, passez une belle et douce nuit.
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0: Il est 4 heures.
1: David Riffon avec vous pour ces informations. Les habitants d'Auvelais et de Velaines-sur-Sambre, deux localités de la commune de Sambreville, n'ont plus accès à l'eau potable en raison des intempéries de samedi. Une cabine haute tension a été touchée par les orages. La station de pompage qui alimente le réseau a dû être arrêtée par la Société Wallonne des Eaux. D'autres quartiers pourraient s'ajouter dans les prochaines heures. Des camions-citernes sont présents depuis ce dimanche soir dans la commune pour ravitailler les riverains en eau potable. L'épisode orageux a été exceptionnel samedi soir sur tout l'est de Charleroi, la région de la Basse-Sambre, vers Namur et le sud du Brabant wallon, avec très localement jusqu'à 100 voire 120 litres de précipitations au mètre carré. Journée importante ce lundi à Bruxelles dans le dossier brûlant du foyer Anderlechtois. Plusieurs demandes de commission d'enquête parlementaire vont être soumises en commission, notamment de la part des libéraux flamands. Danders, le président de la société de logement, le socialiste Lofti Mostefa, est visé par des accusations de clientélisme et de favoritisme dans l'attribution de logements sociaux à la suite d'une enquête de nos confrères de la VRT. Pour le PS, au contraire, une commission d'enquête parlementaire serait prématurée à ce stade, alors qu'une procédure judiciaire est déjà en cours avec des perquisitions et des saisies de documents qui ont déjà eu lieu. La journée s'annonce importante au niveau international également, avec ce lundi après-midi une réunion en urgence du Conseil de sécurité des Nations Unies concernant la guerre entre Israël et le Liban. La France a réclamé cette réunion après la nouvelle percée de l'armée israélienne dans le sud libanais et la prise très symbolique de la forteresse de Beaufort par Israël, un tournant décisif selon Paris. Le Premier ministre israélien Benjamin Netanyahou a annoncé vouloir encore intensifier son offensive contre le Hezbollah au Liban. Cette réunion aura lieu immédiatement après une autre réunion d'urgence, demandée, elle, par la Roumanie, après la chute d'un drone russe sur un immeuble à Galati en milieu de semaine et qui a fait 2 blessés. La Gantoise a remporté le dernier billet européen en football. En barrage play-off 1, play-off 2, la Gantoise a battu Genk. Il a fallu les tirs au but pour départager les deux équipes. La Gantoise disputera le deuxième tour préliminaire de la Conference League. En cyclisme, c'était attendu. Le Danois Jonas Vingegaard a remporté le classement final du Tour d'Italie. Alors qu'à Roland-Garros, les têtes ont continué de tomber ce dimanche, avec notamment dans le tableau féminin, l'élimination de la Polonaise Iga Świątek, quadruple lauréate du Grand Chelem parisien. Merci pour votre écoute, où que vous soyez, passez une belle et douce nuit.
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0: Il est 5 heures.
1: David Riffon avec vous pour ces informations. Les habitants d'Auvelais et de Velaines-sur-Sambre, deux localités de la commune de Sambreville, n'ont plus accès à l'eau potable en raison des intempéries de samedi. Une cabine haute tension a été touchée par les orages. La station de pompage qui alimente le réseau a dû être arrêtée par la société wallonne des eaux. D'autres quartiers pourraient s'ajouter dans les prochaines heures. Des camions-citernes sont présents depuis ce dimanche soir dans la commune pour ravitailler les riverains en eau potable. L'épisode orageux a été exceptionnel samedi soir sur tout l'est de Charleroi, la région de la Basse-Sambre, vers Namur et le sud du Brabant wallon, avec très localement jusqu'à 100 voire 120 litres de précipitations au mètre carré. Journée importante ce lundi à Bruxelles dans le dossier brûlant du foyer Andorre-Lectoy. Plusieurs demandes de commission d'enquête parlementaire vont être soumises en commission, notamment de la part des libéraux flamands. Danders, le président de la société de logement, le socialiste Lofti Mostefa, est visé par des accusations de clientélisme et de favoritisme dans l'attribution de logements sociaux à la suite d'une enquête de nos confrères de la VRT. Pour le PS, au contraire, une commission d'enquête parlementaire serait prématurée à ce stade, alors qu'une procédure judiciaire est déjà en cours avec des perquisitions et des saisies de documents qui ont déjà eu lieu. La journée s'annonce importante au niveau international également, avec ce lundi après-midi une réunion en urgence du Conseil de sécurité des Nations Unies concernant la guerre entre Israël et le Liban. La France a réclamé cette réunion après la nouvelle percée de l'armée israélienne dans le sud libanais et la prise très symbolique de la forteresse de Beaufort par Israël, un tournant décisif selon Paris. Le Premier ministre israélien Benjamin Netanyahou a annoncé vouloir encore intensifier son offensive contre le Hezbollah au Liban. Cette réunion aura lieu immédiatement après une autre réunion d'urgence, demandée, elle, par la Roumanie, après la chute d'un drone russe sur un immeuble à Galati en milieu de semaine et qui a fait 2 blessés. La Gantoise a remporté le dernier billet européen en football. En barrage play-off 1, play-off 2, la Gantoise a battu Genk. Il a fallu les tirs au but pour départager les deux équipes. La Gantoise disputera le deuxième tour préliminaire de la Conference League. En cyclisme, c'était attendu. Le Danois Jonas Vingegaard a remporté le classement final du Tour d'Italie. Alors qu'à Roland-Garros, les têtes ont continué de tomber ce dimanche, avec notamment dans le tableau féminin, l'élimination de la Polonaise Iga Świątek, quadruple lauréate du Grand Chelem parisien. Merci pour votre écoute, où que vous soyez, passez une belle et douce nuit.
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0: Les écoles fermées, plus d'eau du robinet, les orages de samedi, on le sait, des traces par endroits et le patron de la zone de secours Val-de-Sambre prévient. Il va falloir s'y habituer avec le dérèglement climatique. Israël s'enfonce toujours plus loin dans le sud Liban et les perspectives de cesser le feu s'éloignent avec. Bonjour à toutes et tous. Les violents orages de samedi affectent encore de nombreux Wallons dans leur quotidien. Par exemple, à Auvelais, Velaine-sur-Sambre, dans l'entité de Sambreville et dans une grande partie de Jemeppe-sur-Sambre, la population est toujours privée d'eau. Ce matin, la station de pompage d'Onoz est hors service. Elle a été endommagée par les orages. La société Wallonne des Eaux espère un retour à la normale pour demain matin. Des distributions d'eau sont organisées. La majorité des établissements scolaires et crèches d'Auvelais et Velaine-sur-Sambre restent fermées également aujourd'hui. La zone de secours Val-de-Sambre a été la plus sollicitée ce week-end avec les orages. Le colonel Marc Gilbert avertit qu'il faut se préparer à revivre plus souvent ce type d'intempéries à l'avenir.
1: Il faut savoir tout d'abord, et je le dis depuis des années, nous allons avoir avec ce réchauffement climatique de gros problèmes. Des problèmes de sécurité, nous allons droit au mur si nous n'y sommes pas déjà. En plus, quand nous avons des institutions comme l'IRM et parfois la région et autres qui nous donnent des renseignements, mais parfois on prend toutes les dispositions, il ne se passe rien. Et parfois on nous dit, ne vous inquiétez pas, ce sera jaune-orange, mais bon, ça ira. Et qu'est-ce que nous constatons? C'est que c'est une catastrophe, nous l'avons vécu encore ce week-end. Et la catastrophe, elle arrive toujours au niveau du week-end, parce qu'au niveau du personnel, c'est pas toujours évident. Quand il y a une catastrophe, on a du personnel, mais il en faudrait plus. Et puis, au fur et à mesure qu'on avance, le personnel arrive, rejoint la caserne, mais bon, à ce moment-là, on n'a plus énormément besoin. C'est toujours dans les premiers instants qu'on a besoin de personnel, et après, ça se régularise et tout, il n'y a pas de problème. Mais tout, dans toute catastrophe, ça a toujours été comme ça.
0: Le patron de la zone de secours Val-de-Sambre, interrogé par Grégory Faube. Parlons solutions consacrées à la mobilité. Il ne sera obligatoire qu'au 1er janvier prochain, mais il est déjà proposé par certaines entreprises. Le budget mobilité, il concerne les entreprises de plus de 50 employés. Il permet d'échanger la voiture de société contre d'autres avantages, comme un vélo ou le remboursement du prêt hypothécaire. Ce mécanisme peut-il transformer durablement le rapport des Belges à la mobilité? Tentative de réponse avec Redouane El Baroudi et Damien Roulette.
2: Bonjour, bonjour, vous allez bien ?
3: Bienvenue chez David et Ascarbé. Depuis 6 mois, il a abandonné sa voiture de société. En échange, son employeur contribue à son loyer.
4: Sur Bruxelles, c'est assez facile de se déplacer en transport. On évite non seulement les bouchons, mais en plus, avec le bus, le métro, etc., il n'y a aucun souci de déplacement.
3: Le budget mobilité attire de plus en plus d'employés. 1 sur 34 en 2024, puis 1 sur 20 l'année dernière. L'intérêt vient surtout des centres urbains. Ayoub Lamrini, conseiller juridique chez SD Works.
5: Notamment Bruxelles, parce que les solutions alternatives à la voiture y sont plus accessibles. Mais de manière générale, on observe surtout un fort intérêt chez les moins de 35 ans.
3: Le nombre de voitures de société sur nos routes diminuera à l'avenir, mais il pourrait y avoir un effet pervers, comme l'explique Diego Egermont, expert mobilité à Espace Mobilité.
6: Un exemple d'un ami qui habitait Bruxelles, qui faisait tous ses déplacements à vélo, à pied, et du jour au lendemain, grâce au fait qu'il puisse bénéficier du budget mobilité en télétravaillant 3 jours, en fait, il s'est acheté une maison à l'extérieur de Bruxelles, et donc il fait maintenant 2 fois par semaine ses trajets en voiture.
3: Le budget mobilité n'en est qu'à ses débuts. Plusieurs années seront nécessaires pour constater un potentiel impact sur le trafic dans les villes belges.
0: Parlons solutions. Continuez à nous faire part de vos problèmes, vos astuces, vos témoignages sur RTBF Actu. Des négociations de paix doivent se poursuivre à Washington cette semaine entre représentants israéliens et libanais. Rien ne permet de présager une issue favorable à ces pourparlers. L'armée israélienne s'est emparée d'un château médiéval dans le sud du Liban, la forteresse de Beaufort, une prise à la fois symbolique et stratégique, Daniel Fontaine.
7: La forteresse de Beaufort est un emblème de domination sur la région. Cette citadelle avait été construite au XIIe siècle par les croisés. Elle avait déjà été occupée par Israël pendant les années 80 et 90. L'armée israélienne affirme que le Hezbollah profitait de cette crête rocheuse pour mener des attaques. Le Premier ministre israélien présente cette prise comme un tournant dans les opérations militaires au Liban. Benjamin Netanyahou.
8: La prise de Beaufort est une étape décisive, un tournant majeur dans la politique que nous menons. Nous avons brisé la barrière de la peur, nous avons l'initiative, nous agissons sur tous les fronts, en Syrie, à Gaza et au Liban.
7: Israël ordonne à présent aux Libanais d'évacuer leurs villes et villages sur une quarantaine de kilomètres. Pour le Premier ministre libanais, cette destruction du sud du Liban par Israël mène à une impasse. Nawaf Salam.
9: Israël doit comprendre qu'avec une politique de la terre brûlée, de punition collective et de destruction des villages et des villes, ils n'obtiendront ni sécurité ni stabilité. Au contraire, ils ne feront que creuser le fossé avec le peuple libanais.
0: Une réunion du Conseil de sécurité des Nations Unies a été convoquée en urgence aujourd'hui par la France, qui considère que rien ne justifie la prolongation des opérations militaires israéliennes au Liban et son occupation de plus en plus profonde dans le territoire libanais. C'est encore un adepte du trumpisme qui se fait remarquer dans un scrutin en Amérique latine. L'avocat millionnaire Abelardo de la Espriella est arrivé en tête du premier tour de l'élection présidentielle en Colombie. Au deuxième tour, dans trois semaines, il affrontera le candidat de la gauche au pouvoir. L'hécatombe se poursuit à Roland-Garros. Parmi les têtes de série, hier, la Polonaise Iga Świątek, quadruple lauréate du tournoi chez les dames, a été éliminée. Chez les messieurs, le favori du tournoi s'appelle désormais Alexander Zverev. L'Allemand, troisième mondial, s'est qualifié pour les quarts de finale. Le dernier match de la saison de Pro League de football a livré son verdict hier. Gand a remporté le barrage européen contre Genk au tir au but. Les Gantois décroche un ticket pour les préliminaires de Conference League. Enfin, Jonas Vingegaard a gagné le Tour d'Italie cycliste hier. Le Danois est le huitième coureur de l'histoire à s'imposer sur les trois grands tours, après avoir déjà gagné deux fois le Tour de France et une fois le Tour d'Espagne. Très belle journée à toutes et tous.
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0: Bon début de journée avec Viva Plus, il est 6h30.
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0: Et ça y est, nous sommes le 1er juin aujourd'hui. Et on se rapproche des grandes vacances, hein, à l'air de rien. Nous fêtons les Justins aujourd'hui avec un dicton qui dit « Soleil de Saint-Justin augure bel épi et bon pain ». Le soleil s'est levé à 5h35 ce matin, il se couchera en fin de journée à 21h47. On aura aujourd'hui des températures beaucoup plus respirables, on en parlera d'ailleurs dans quelques minutes avec le premier bulletin météo, mais vous avez déjà posté quelques températures sur la page Facebook de Viva Plus. Thomas me dit qu'il fait 11 degrés ce matin à Jean Blou, le temps est sec et calme, 9 degrés c'est la température à Libramont. Avec un ciel grisonnant, me dit Jean-Luc. Et puis sur Goï, il y a 12 degrés, le soleil est déjà présent. Voilà pour les premiers commentaires. Le générique de Happy Days, la série avec Fonzie. On a encore tous en mémoire. C'est signé Pratt et McLean. Et puis on retrouvera Franck Alamo aussi avec Allo Maillot 3837.

0: coupez pas. Allô Juliette,
1: ah non, ne coupez pas. Restez quand même au bout du fil, hein. On doit parler de la météo quand même ce matin avant d'en trouver Frédéric François. Et d'ailleurs, vous avez encore posté quelques températures. À Givry, il fait 12 degrés, me dit Josette qui se trouve là-bas. Le temps est ensoleillé. Et sur la région de Bastogne, 9 degrés, un ciel bleu. Et il fait également ensoleillé, nous dit Erika. C'est une belle journée qui nous attend dans l'ensemble avec, dès ce matin, un soleil plein qui va rayonner un peu partout en Belgique avec un voile fin d'altitude. Mais cela sera assez anecdotique. Les minima seront compris entre 8 et 15 degrés. En fin de matinée, on attend quelques cumulus qui devraient bourgeonner de la Campine jusqu'à la province de Luxembourg. Pour cet après-midi, le ciel sera plus nuageux. On n'exclut pas d'ailleurs l'une ou l'autre ondée à proximité de Liège. Côté température, on ne dépassera pas les 19 à 25 degrés pour cet après-midi.

0: 6h44, 100 000 plus, c'est déjà le premier rendez-vous de la semaine hein, avec Stumpeke et Derawet. Voici Lidivia Douchkov.
1: Marine Jadin, notre pétillante experte, originaire de Jambes, juste à côté de Namur, elle parle parfaitement le wallon namurois. Jeune, dynamique et pleine d'énergie, elle casse à merveille le cliché de la lenteur namuroise. Bonjour Marine.
2: Bonjour Livia et bonjour Medjin. Aujourd'hui, je vous propose un petit jeu, une devinette. Livia, est-ce que vous connaissez des expressions en wallon de Namur?
1: Oh, pas beaucoup, mais j'adore apprendre.
2: Alors écoutez bien. Si je vous dis que c'est quelqu'un qui est super motivé, qui pense qu'il va tout changer, qui démarre à fond mais qui avec le temps se calme et rentre dans le rang.
1: Ah, je vois le genre, le débutant qui arrive plein d'énergie.
2: Exactement.
1: Mais je vous avoue que je ne vois pas du tout comment on dit ça en wallon Namur.
2: Eh bien, figurez-vous qu'on dit « yesse polté comme en Noviaramon ». En Noviaramon, c'est ton balai neuf.
1: J'adore l'image.
2: Et cette image, elle vient d'un truc tout simple. Avant, dans les mots John, on balayait neuf, c'était presque trop efficace. Au début, il balayait tout d'un tous les sens, et puis avec l'itin, il s'usait et devenait beaucoup moins efficace.
1: Ouais, un peu comme nous en fait. Hein.
2: Exactement. Regardez, le balai au début, il est tout neuf, il veut tout nettoyer, il pense qu'il va révolutionner la mot John. Et puis il s'use, il perd ses poils et il finit dans un coin.
1: Mon le pauvre.
2: Et oui. Donc quand on dit il est polté comme un Noviaramon, ça veut dire aussi qu'il doit se calmer un peu parce qu'il n'est qu'au début.
1: Oui, l'énergie du début avant le drame de la réalité.
2: Tout à fait. Et comme le balai, au début on dit oui à tout, on veut tout faire et puis on se calme.
1: Bah oui, on est tous passés par là.
2: Jill craint. Bon allez, pour voir si vous avez bien compris, place à un petit jeu. À votre avis, Livia, dans quel contexte est-ce qu'on utilise le mieux cette expression? Réponse A. Il commence son nouveau boulot, il est épaulté comme un Noviaramon. Réponse B. T'emballe pas. Tu vas finir épaulté comme un Noviaramon. Et réponse C. Au début, on est tous épaulés comme un Noviaramon.
1: Bon, alors, j'ai l'impression que ça va avec les trois.
2: Eh ben, bien joué. Les trois fonctionnent. Allez, pour finir, si vous êtes épaulté comme en Noviaramon, profitez-en. Mais souvenez-vous que même les balais finissent par s'user.
1: Bon, on espère qu'on va pas trop s'user trop vite, nous deux.
2: Non, ça devrait aller.
1: Ça devrait aller. Merci Marine.
2: Merci Livia.
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0: 6h54, Sorbiba Plus, c'est avec les Rolling Stones qu'on va rejoindre le journal de 7h ce matin. She's a Rainbow, et puis encore quelques températures que vous avez déposées sur Facebook, comme Sylviane qui me dit qu'il fait 10 degrés actuellement sur Fosse-la-Ville avec un beau soleil. À Reims se trouve Bernard, il fait 10 degrés 2. Là aussi, un beau soleil, un ciel très lumineux. Et puis sur Sainte-Marie-Chevigny, Marianne me dit le ciel est bleu avec un soleil, un léger vent aussi, 10 degrés 5 au thermomètre. Voilà pour vos commentaires.
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1: Belle journée à tous, il est 7h sans Viva Plus. Voici le journal de Florence Hurdeur.
2: Bonjour à tous. Des conditions plus strictes pour tous les étudiants non européens en Belgique. Objectif, lutter contre les abus, annonce la ministre Annelien van Bossuyt. Une nouvelle étape pour dissuader les fumeurs. Désormais, tous les produits de tabac devront être vendus dans un emballage neutre. Et puis, le Conseil de sécurité de l'ONU se réunit en urgence. À l'ordre du jour, la prise par l'armée israélienne de la forteresse de Beaufort au sud du Liban. Bienvenue à tous. Les règles se durcissent encore un peu plus donc pour tous les étudiants non européens en Belgique. En mars dernier déjà, souvenez-vous, la ministre de l'Asile et la Migration annonçait que dès la rentrée prochaine, les étudiants non européens devraient prouver qu'ils disposent de plus de 1000 euros par mois pour venir en Belgique. Eh bien, ce n'est pas fini. Eva Secker, Annelien van Bossuyt serre encore un peu plus la vis.
3: Et les étudiants étrangers vont devoir prouver qu'ils évoluent bien dans leur formation. Les conditions deviennent plus strictes. Il y a désormais une durée maximale mal prévu pour faire ses études, mais il faut aussi réussir suffisamment de cours chaque année. Les étudiants étrangers non européens sont aussi limités dans leur réorientation, 2 fois maximum, à moins qu'ils n'aient terminé leur formation et obtenu un diplôme avant d'entamer de nouvelles études dans un autre domaine.
2: Alors Eva, la ministre, elle s'explique, hein, elle dit vouloir lutter contre les abus de statut d'étudiant.
3: Pour Annelien van Bossuyt, je cite, « Étudier en Belgique n'est pas un tourniquet », entendez par là qu'elle ne veut plus laisser la possibilité à certains étudiants étrangers non européens de, je cite encore, prolonger artificiellement leur séjour. L'an dernier, cela concernait environ 400 étudiants dont le visa n'a pas été prolongé parce qu'ils n'avaient pas réussi assez de cours ou parce qu'ils ont trop changé de domaine d'études. Les conditions pour obtenir un visa d'études dans un établissement non agréé, comme les écoles de musique, de ballet ou certaines écoles de commerce, ont aussi été durcies.
2: Des explications signées Eva Secker. À Liège, une dizaine d'écoles communales ont décidé de ne pas organiser une partie des examens de fin d'année. Les évaluations externes comme le CEB, le CE1D et le CESS seront toutefois maintenues. Les apprentissages ne reprendront pas non plus, même en cas de fin du mouvement de grève des enseignants. L'ensemble des élèves qui n'auront pas d'examen passeront d'office dans l'année supérieure. Une décision prise en concertation entre le collège communal, les directions d'école et les organisations syndicales. De nombreux habitants sont temporairement privés d'eau potable suite aux violences orage survenu ce samedi. C'est le cas à Auvelay, Velaines-sur-Sambre et dans une grande partie de Jemeppe-sur-Sambre. Les intempéries ont endommagé une installation de captage perturbant l'approvisionnement en eau. Une première distribution d'eau potable a été organisée hier. D'autres sont prévues aujourd'hui. Un retour à la normale pourrait avoir lieu d'ici demain, selon la Société Wallonne des Eaux. Notez que plusieurs écoles et crèches de la région d'Auvelay resteront également fermées ce lundi matin. Alors également touchées par les orages ce week-end, les provinces du Brabant-Wallon et puis le Hainaut. Exemple à Aizoprel, où une défaillance a peut-être eu lieu, celle de pompe à eau, censée justement diminuer le niveau en cas d'inondation. De quoi attiser la colère des sinistrés. Dominique Grenier, le bourgmestre de la commune, veut faire toute la lumière sur ce qu'il s'est passé.
4: Historiquement, ici, c'est un endroit où il y avait la mine. Et donc, quand la mine est arrêtée, les terrains ont descendu et sont plus bas que le niveau de la Sambre. Donc, il y a eu une installation de pompage pour justement, en cas de forte pluie, de pomper l'eau pour la rejeter. Et donc, on sait très bien que s'il y a une forte précipitation et que ces pompes-là ne fonctionnent pas, les gens commencent à avoir de l'eau. Mais de cette ampleur-ci, encore, on va poser les questions, puisqu'elles ont fonctionné, qu'on me signale, au moins à partir de 18h. Mais avant, on me dit qu'elle n'aurait pas fonctionné. Donc on va enquêter pour savoir ce qu'il y a lieu de faire ou d'améliorer encore.
2: Le bourgmestre d'Aizoprel, interrogé par Simon Gérard. Du changement à partir d'aujourd'hui pour les produits de tabac, les feuilles à rouler, filtres ou encore les cigarios, c'est bien désormais tous vont devoir revêtir un emballage neutre, comme pour les paquets de cigarettes et de tabac. L'objectif étant de rendre moins attractif l'emballage de ces produits. Reportage de Corentin Laurent.
5: Et ça, c'est une boîte de tube, c'est ça?
6: Ça, c'est une boîte de tube mascotte. Ouais. À la base, c'était une couleur verte et rouge.
5: Et puis maintenant, elle est devenue brune.
6: Chez Andreas, un libraire de Scarbec, une partie de la marchandise change de couleur. Les emballages de feuilles à rouler, des filtres, des tubes, en fait, tout ce qui sert à fumer du tabac, mais aussi les cigares et les cigarios, prennent une couleur...
5: brune.
6: C'est une couleur spécialement étudiée par des experts australiens pour être la plus repoussante possible et donc détruire les stratégies marketing des fabricants de tabac.
5: Les clients qui ont envie de fumer, ils continuent à fumer. Hein. Non, ça n'a absolument rien à voir. Hein. Non, du tout.
6: Ça, c'est l'avis d'Andreas, mais il n'est pas partagé par la Fondation contre le cancer.
7: Le paquet neutre a montré une efficacité réelle sur la baisse de consommation de tabagisme dans la population. Mais ce n'est pas juste cette mesure, c'est aussi d'autres mesures. L'important, c'est vraiment d'avoir une stratégie globale.
6: Cette couleur envoie un message. Ce que je consomme n'est pas un produit anodin. Mais pour Nora Mellard, l'experte prévention contre le tabac à la Fondation contre le cancer, il y a des lacunes dans la stratégie des autorités.
7: On plaide également pour que cet emballage neutre soit également appliqué à la cigarette électronique. Il y a un manquement de ce côté-là. On voit que la population qui est la plus touchée par les cigarettes électroniques, c'est les jeunes. C'est eux qui consomment le plus ces produits-là.
2: Et en Belgique, le tabac tue 25 personnes par jour, soit environ une par heure en moyenne. Dans l'actualité internationale, Israël continue d'étendre son offensive au Liban. L'armée multiplie les frappes et les appels à l'évacuation malgré un cessez-le-feu en principe en vigueur. À la demande de la France, le Conseil de sécurité des Nations Unies va se réunir, Boris Van Acker.
8: Oui, car hier, l'armée israélienne a franchi une nouvelle étape dans l'invasion du Liban. Elle a pris le contrôle du château de Beaufort, site stratégique et citadelle historique, pourtant protégée par l'UNESCO. Peu de temps après y avoir planté son drapeau, l'armée israélienne a lancé un ordre d'évacuation adressé à tous les habitants dans la zone située au sud du fleuve Zahrani, qui se situe à une quarantaine de kilomètres de sa frontière. Benjamin Netanyahou, le premier ministre israélien, ne compte pas s'arrêter là.
9: J'ai ordonné à l'armée d'élargir les opérations au Liban. Nos forces ont franchi le fleuve Litani. Elles ont pris le contrôle de hauteurs stratégiques et se sont emparées de la crête du Beaufort. Maintenant, mes instructions sont d'approfondir et d'étendre notre contrôle des lieux qui étaient sous le contrôle du Hezbollah.
8: Et les bombardements, eux, continuent. Le sud du Liban est pilonné par l'aviation, surtout dans les grandes villes de Tyr et de Nabatieh. Hier encore, une frappe israélienne a fait 8 morts dans cette région, selon le ministère de la Santé libanais. Au fur et à mesure, la population fuit et des villages entiers sont rasés. Le Premier ministre libanais accuse Israël de mener une politique de la terre brûlée.
2: En Colombie, la présidentielle se jouera entre l'avocat millionnaire Abelardo de la Espriella, figure de la droite dure, et le sénateur de gauche Ivan Cepeda. Alors parmi les principaux thèmes de campagne, on retrouve notamment la sécurité. Une élection dans un contexte de recrudescence des violences liées aux groupes armés et au narcotrafic. Le second tour aura lieu le 21 juin. À Roland-Garros, c'est l'hécatombe. Parmi les favorites hier chez les dames, la tenante du titre américaine Coco Gauff a été éliminée, tout comme la quadruple lauréate Iga Swiatek, la polonaise. Chez les messieurs, le joueur le mieux classé encore en lice, eh bien c'est l'Allemand Alexander Zverev. Le troisième mondial s'est qualifié pour les quarts de finale en battant le Néerlandais Jesper de Jong en 3-7. Comment vit-il ce statut de favori? On l'écoute.
10: Je vais donner la même réponse qu'il y a deux jours. Je vais me concentrer sur les matchs qui m'attendent. C'est la seule chose que je peux contrôler. Je suis là, j'ai confiance en mon jeu. Je pense avoir bien géré toutes les situations pendant la première semaine. Même quand j'ai été mené d'un set, je suis toujours revenu au score et j'ai bien joué. J'ai le sentiment de bien avoir mené ma barque et je ferai tout mon possible pour continuer sur cette lancée.
2: Alexander Zverev interrogé par Christine Anquet. Aujourd'hui, la suite des huitièmes de finale avec notamment en soirée le duel Naomi Osaka, Arina Sabalenka chez les dames. Et puis en football, c'est Gand qui a remporté le barrage européen contre Genk au tir au but. Dernier match de la saison de Pro League. Les Gantois décrochent donc un ticket pour les préliminaires de Conference League. Voilà qui marque la fin de ces infos. Que vous soyez, merci de nous écouter.
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1: Très bon lundi, nous sommes le 1er juin aujourd'hui. Nous fêtons les Justins avec un dicton du jour qui dit « Soleil de Saint-Justin augure bel épi et bon pain ». Soleil qui s'est levé à 5h35 ce matin. Il se couchera en fin de journée à 21h47. Un petit coup d'œil sur les températures près de chez vous. Maggie me dit qu'à Braine-le-Château, il fait 13 degrés. Le ciel est bleu avec des nuages blancs, pas de vent. Et puis alors, Béatrice nous dit « J'avais un tout petit peu... » Hein ? Ah, un petit peu peur Non, mais je comprends pas le message, Béatrice. Tu peux peut-être le lire avant. Non, je pense qu'elle a dû oublier des mots dans son petit message laissé sur Facebook. Bon, c'est pas grave, hein, c'est pas grave, ça arrive, c'est lundi pour tout le monde. On aura l'occasion, en tout cas, de parler de la météo avec Théo Le Chanu ce matin. Un petit nouveau, d'ailleurs, pour la météo radio. Il va nous rejoindre juste après Clo-Clo. François avec comme d'habitude. Et puis Queen est aussi dans le programme de ce lundi matin. Voici Don't Stop Me Now.

0: 7h17, ça en dit pas plus. Avant d'en trouver Elton John et Kiki D avec Don't Go Breaking My Heart, c'est vrai, à parler un peu de météo maintenant. Hein. Et j'ai le plaisir d'accueillir Théo Le Chanu, un petit nouveau à la météo radio, en tout cas sur Viva Plus, hein, parce que si vous suivez un petit peu la télévision, vous l'avez peut-être déjà vu dans le 6-8. Bonjour Théo.
1: Rebonjour Bernard, enchanté.
0: Alors, dites-moi, aujourd'hui, on va pouvoir respirer un petit peu, 19 à 25 degrés pour les maxima, et puis ce matin, encore du soleil. Hein.
1: Ça va faire du bien, parce que là, c'est vrai qu'on a souffert avec ces chaleurs tout au long de la semaine dernière, et aujourd'hui, comme vous le dites, voilà, ce matin, 8 à 15 degrés hein, pour les minima, avec un soleil plein quasiment partout dans toute la Belgique, avant le retour, malheureusement, d'un ciel un petit peu plus chargé, un petit peu plus nuageux dans l'ensemble de l'après-midi. Les températures s'échelonnent en effet entre 19 et 25 degrés, ça fait du bien quand même de pouvoir respirer. Ce soir et la nuit prochaine, on attend 13 à 16 degrés pour les minima avec un temps sec et calme partout. Avant, malheureusement, le retour d'averses tout au long de la matinée de demain. Donc ce sera vraiment une alternance entre nuages, éclaircies et précipitations. Et pour l'après-midi, c'est l'instabilité qui va se renforcer. Donc ces averses pourraient prendre un caractère parfois orageux. On attend donc des pluies assez fréquentes, assez importantes hein, par endroit. Donc il faudra être vigilant. Les températures s'échelonnent entre 18 et 22 degrés.
0: Merci Théo. On vous retrouvera bien sûr tout à l'heure à 8h20 sur Viva Plus.
1: À tout à l'heure.

0: 7h25, sur Viva Plus pour début de semaine, hein, avec une belle météo encore ce matin, le soleil brille sur le pays, et ça c'est bon pour le moral, surtout que les températures sont quand même beaucoup plus respirables que la semaine dernière. 10 degrés du côté de Morville, me dit Maddy, avec du soleil, pas de vent, et puis alors sur Stambert où se trouve Cécile, il y a 12 degrés, le ciel est bleu, sans nuages, il y a un petit peu de vent. On va aller siffler sur la colline, en compagnie de Joe Dassin dans un court instant, et puis on retrouvera Wix and Company également pour Rock Your World.
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0: Bon début de semaine avec Viva Plus. Déjà 7h33, Adamo arrive avec Tombe la neige. Et puis il y aura les Jackson 5 aussi avec ABC ce matin.
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0: Nous sommes lundi 1er juin, nous fêtons les Justins aujourd'hui. Et puis c'est aussi l'anniversaire de Justine Hénin aujourd'hui. La joueuse de tennis belge fête ses 44 ans. On fête aussi les 52 ans de Alanis Morissette, la chanteuse de rock canadienne. Et enfin, Jason Donovan, c'était le complice de Kylie Minogue. Hein. À l'époque, ils ont chanté ensemble « Specially for you ». Le chanteur australien fête ses 58 ans aujourd'hui. On parlera de vos anniversaires tout à l'heure à 8h30. Mais je vous rappelle que si vous avez des anniversaires à souhaiter, il y a une adresse à retenir. C'est vivaplus@rtbf.be. On a juste besoin du nom et du prénom de la personne à fêter, de son adresse, son numéro de téléphone et sa date de naissance complète. Et on l'appellera peut-être pour lui faire la surprise sur l'antenne de Vivaplus. Vivaplus@rtbf.be pour nous envoyer vos messages anniversaires.

0: Il est 7h40, c'est en Viva Plus en ce début de semaine. Hervé Villard arrive dans un court instant avec Fela Rire. Et Anita qui se trouve à Redanche, côté luxembourgeois, me dit qu'il fait un peu frisquet avec 17 degrés, mais un beau soleil. Et c'est vrai que cette semaine, il va faire un peu plus frais que la semaine dernière. Mais finalement, on va pouvoir respirer un petit peu, donc c'est pas plus mal non plus. Hein. Un petit rappel de la météo avant d'en trouver Hervé Villard. C'est une belle journée qui nous attend dans l'ensemble avec dès ce matin un soleil plein qui va rayonner un peu partout en Belgique avec un voile fin d'altitude, mais cela sera assez anecdotique. Les minima seront compris entre 8 et 15 degrés. En fin de matinée, on attend quelques cumulus qui devraient bourgeonner de la Campine jusqu'à la province de Luxembourg. Pour cet après-midi, le ciel sera plus nuageux. On n'exclut pas d'ailleurs l'une ou l'autre ondée à proximité de Liège. Côté température, on ne dépassera pas les 19 à 25 degrés pour cet après-midi.
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0: 7h48, sur Viva Plus, c'est Laurent Voulzy qui va nous offrir son cocktail cœur grenadine dans un court instant, mais avant ça, on va jeter un petit coup d'œil sur votre soirée en télévision.
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7h57 sur Vive Plus. Il fait 15,9 degrés à Glon, me dit Joël. Le ciel est bleu, parsemé de quelques nuages, avec un petit peu de vent aussi. Et nous, on va rejoindre le journal de 8h avec Mike Brand. Voici Viens ce soir.

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1: Très bon lundi, il est 8h sur Viva Plus. Voici le journal de Florence Urner.
2: Bonjour à tous. Plusieurs régions fortement impactées par les orages du week-end. Quand ce n'est pas la boue qui est présente en quantité, plusieurs villes et villages se sont également retrouvés sans eau potable. Le Conseil de sécurité des Nations Unies se réunit en urgence aujourd'hui suite à la situation au Liban. De son côté, le Premier ministre israélien annonce qu'il compte encore intensifier son offensive contre le Hezbollah. Bienvenue à tous. À l'exception de 2021, c'est l'épisode orageux le plus exceptionnel depuis 10 ans. La basse Sambre, dans le nord-ouest de la province de Namur, a été particulièrement touchée, essentiellement Jemeppe-sur-Sambre, Sambreville ou encore Sombref, où le plan d'urgence a été déclenché. 122 litres d'eau au mètre carré sont tombés à Jemeppe-sur-Sambre. Des grelons de 4 à 5 cm par endroit. Odile Lehert, vous êtes à Ligny, dans l'entité de Sombref.
3: Oui, à Ligny, l'eau s'est seulement retirée hier soir et c'est ce qui explique les quantités de boue présentes notamment dans la rue du musée de Ligny qui est d'ailleurs fermée à la circulation. J'ai rencontré un contrôleur des techs qui confirmait que les bus ne pourraient pas passer. Un conteneur y est rempli de boue et de déchets imbibés d'eau. Il y a 5 conteneurs de ce type sur la commune et il devrait y en avoir d'autres, des vides qui devraient être installés. La protection civile devrait arriver vers 10h pour aider les services communaux à nettoyer les rues qui sont encore imbibées, qui sont encore recouvertes de boue. C'est comme vous le dites, l'équivalent d'un mois de pluie qui est tombée samedi en quelques heures. Et les sinistrés nous expliquent que contrairement à 2021, ce n'est pas de l'eau mais de la boue qui a envahi les maisons. Boue qu'il faudra encore passer des heures et des heures à nettoyer. Quand vous parliez des grelons de 4 à 5 cm, eh bien, des sinistrés nous racontaient aussi que sa voiture et celle de ses voisins étaient complètement cabossées par ces grelons.
2: Le manque d'eau potable, c'est une conséquence de plus car les orages ont fait de gros dégâts, inondations, coulées de boue. Dimitri habite Balâtre dans la commune de Jemeppe-sur-Sambre.
4: On a eu, nous, 1,40 m d'eau dans la maison. Il n'y a plus de chaudier, il n'y a plus de cuisine, il n'y a plus d'électroménager, plus rien. Absolument, tout est parti. D'ailleurs, tout est dehors, devant. On a eu un torrent qui est arrivé par derrière la maison et en fait, ça a tout emporté. Pour l'instant, ben oui, on vit à l'étage parce qu'en fait, on ne s'est même pas fermé, la porte vitrée a explosé. Donc, tout ce qu'on nous reste, en fait, il faut qu'on se réveille. Quoi.
3: Et ça vous est déjà arrivé en plus ?
4: En 2021, oui, on a eu, mais on avait 70 cm d'eau. D'eau, ici, c'est de la boue.
3: Donc la journée aujourd'hui, c'est...
4: Nettoyage, continuer à nettoyer, à sauver ce qu'on peut.
2: La boue qui est encore présente à de nombreux endroits. La majorité des écoles et des crèches d'Ovelay et de Velaine-sur-Sambre vont rester fermées aujourd'hui, ainsi que les services à la population de la commune. Les experts sont à pied d'œuvre pour rassurer, expliquer et tenter de conseiller les sinistrés. Troisième semaine de grève dans plusieurs écoles de fédération Wallonie-Bruxelles. Les profs ne décolèrent pas contre les réformes du gouvernement. Les cours n'ont pas lieu et les examens de fin d'année sont compromis dans de nombreux établissements. À Liège, une dizaine d'écoles de la ville ont déjà décidé d'annuler les examens de juin. Les cours ne reprendront pas et tous les élèves concernés passeront dans l'année supérieure. Une clarification pour les élèves, les profs et les parents actée par le collège communal. Écoutez, Julie Fernandez-Fernandez est cheffine de l'enseignement.
5: Sont maintenues pour le secondaire toutes les épreuves qui sont ce qu'on appelle des examens externes qui sont liés à une obligation décrétale. Pour tout ce qui est examen interne, ils sont supprimés parce que certains élèves n'ont plus cours depuis les congés de printemps, voire la semaine avant. C'est la dernière période où les apprentissages n'ont pas pu se donner de façon continue et sereine. Et donc, nous avons décidé de ne pas mettre les jeunes sous pression et de concentrer les efforts du corps enseignant sur une rentrée sereine et si les cours devaient reprendre, sur une reprise de contact et un accompagnement.
2: Et la ministre francophone de l'Éducation, Valérie Glatigny, rappelle que l'organisation de ces examens internes relève de l'autonomie des pouvoirs organisateurs. Dans l'actualité internationale, des négociations de paix doivent se poursuivre à Washington cette semaine entre représentants israéliens et libanais. Rien ne permet de présager une issue favorable à ces pourparlers. L'armée israélienne s'est emparée d'un château médiéval dans le sud du Liban. La forteresse de Beaufort est une prise à la fois symbolique et stratégique, Daniel Fontaine.
6: À la forteresse de Beaufort est un emblème de domination sur la région. Cette citadelle avait été construite au XIIe siècle par les croisés. Elle avait déjà été occupée par Israël pendant les années 80 et 90. L'armée israélienne affirme que le Hezbollah profitait de cette crête rocheuse pour mener des attaques. Le premier ministre israélien présente cette prise comme un tournant dans les opérations militaires au Liban. Benjamin Netanyahou.
7: La prise de Beaufort est une étape décisive, un tournant majeur dans la politique que nous menons. Nous avons brisé la barrière de la peur, nous avons l'initiative, nous agissons sur tous les fronts, en Syrie, à Gaza et au Liban.
6: Israël ordonne à présent aux Libanais d'évacuer leurs villes et villages sur une quarantaine de kilomètres. Pour le premier ministre libanais, cette destruction du sud du Liban par Israël mène à une impasse. Nawaf Salam.
8: Israël doit comprendre qu'avec une politique de la terre brûlée, de punition collective et de destruction des villages et des villes, ils n'obtiendront ni sécurité ni stabilité. Au contraire, ils ne feront que creuser le fossé avec le peuple libanais.
2: Et une réunion du Conseil de sécurité des Nations Unies a été convoquée en urgence aujourd'hui par la France. La France qui considère que rien ne justifie la prolongation des opérations militaires israéliennes au Liban. L'hécatombe continue à Roland-Garros chez les dames comme chez les messieurs. Les têtes de série tombent comme des mouches. Hier, la Polonaise Iga Świątek, quadruple lauréate du tournoi chez les dames, a été éliminée par l'Ukrainienne Marta Kostchuk. Chez les messieurs, le Norvégien Gasper Ruud, deux fois finaliste du tournoi, a été battu par le jeune Brésilien Joao Fonseca. Le désormais favori, Alexander Zverev, s'est lui qualifié pour les quarts de finale en battant le Néerlandais Jesper de Jong. En football, dans le dernier match de la saison de Pro League, Gand a remporté le barrage européen contre Genk au tir au but. Les Gantois décrochent un ticket pour les préliminaires de Conference League. Voilà qui marque la fin de ces infos. Que vous soyez, merci de nous écouter.
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1: Très bon lundi, nous sommes le 1er juin aujourd'hui et c'est la Saint-Justin, elle dit ton du jour, dit soleil de Saint-Justin, augure bel épi et bon pain. Le soleil justement, bah, il est debout depuis 5h35, hein, il se couchera à 21h47 en fin de journée. Les températures chez vous, on va les découvrir puisque vous les avez laissées sur le mur Facebook de Viva Plus. André me dit qu'il fait 12 degrés à Lessines, il fait peu nuageux. Du côté de Monceau-sur-Sambre, un temps calme et sec, le soleil est là avec 11 degrés, me dit Gilbert. Et puis à Miécret, où se trouve Isabelle, il y a 12 degrés. Le soleil est bien là, accompagné de quelques nuages et d'un petit peu de vent. On refait un point sur la météo avec Théo Le Chanu, après Johnny, ma gueule. Et puis Nick Kershaw, en se replongeant dans les années 80, de Riddle.

0: 8h15, sans vivre à plus avant d'en trouver Véronique Sanson avec ma révérence. Eh ben on va refaire un petit point sur la météo, Théo Le Chanu. Une belle journée, hein, même s'il fait un peu plus frais que la semaine dernière quand même.
1: Oh oui, mais ça fait du bien, on respire au moins, parce qu'on a eu chaud quand même. On a eu chaud. Eh bien oui, ce matin, on va dire que c'est quand même une belle journée dans l'ensemble, enfin une belle matinée en tout cas, avec un soleil plein qui règne actuellement sur le pays. Les températures ce matin sont comprises entre 8 et 15 degrés. Et puis sinon, pour cet après-midi, on va avoir quand même un ciel un petit peu plus nuageux sur l'ensemble du territoire. Les températures maximales s'échelonnent entre 19 et 25 degrés. Et puis pour la suite, que vous dire de plus? Eh bien, écoutez, ce soir et cette nuit, les conditions seront assez calmes, hein. On attend des températures minimales entre 14 et 17 degrés. Et puis demain, malheureusement, retour des précipitations sous forme d'averses. Ce sera donc une alternance entre des passages nuageux, des éclaircies et des précipitations qui pourraient prendre un caractère orageux en après-midi. 18 à 22 degrés, ce sont les maxima pour demain.
0: Ouais, en attendant, on profite de cette journée. Merci Théo. On vous retrouve à 9h20, bien sûr, ça sera déjà le dernier rendez-vous pour aujourd'hui.
1: Avec plaisir.
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Peut-être d'amour. C'est comme ça, hein, que Antoine Decaune l'avait un peu pastiché à l'époque dans Nulle part ailleurs. Barry White. 8h23 sur Viva Plus. Réjeanne me dit qu'il fait 16,5 degrés du côté de Vervic. Un ciel dégagé, garni de quelques nuages blancs décoratifs. Et le soleil est déjà bien présent. Il fait beaucoup plus respirable. On est bien d'accord là-dessus, hein. On va parler de vos anniversaires dans quelques instants. Avant cela, la fille du Père Noël, même si on n'est pas encore en décembre, Jacques Dutronc. Et on retrouvera Bobby Vinton aussi avec Sylvie Fekis.

0: matin sur Viva Plus, Sam de Chem et les pharaons Wooly Wooly dans un court instant.
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0: Mais avant tout, on parle de vos anniversaires. Hein, ce lundi 1er juin, en fait, les Justins. On fête l'anniversaire de Jason Donovan, qui a 58 ans aujourd'hui, le chanteur australien qui avait chanté avec Kylie Minogue le tube Especially For You. Et puis c'est l'anniversaire d'Olivier aussi, notre chef bien-aimé, programmateur musical aussi de Viva Plus. Voilà, on passe un petit coucou en passant. On a reçu un mail également, un auditeur qui nous écrit « Oui, je sais, je m'y prends un petit peu tard. Voilà, j'aimerais que vous souhaitiez un bon anniversaire à mon mari » qui aura 75 ans, donc ce lundi. Il s'appelle Jean-Claude. Il est né le 1er juin 1951. Il aime beaucoup la musique classique, mais il écoute Viva Plus avec moi. Il n'a pas le choix. Malheureusement pour lui, il a la maladie de Parkinson depuis plus de 7 ans. Il est du coup assez limité dans tout ce qu'il fait, mais ça va. On tient le coup et on gère. Et on va essayer de l'appeler Jean-Claude. Donc, nous sommes à Gerpine. On fait sonner le téléphone. J'espère pouvoir lui parler et lui offrir un petit cadeau de la part de Viva Plus. Et puis écouter la chanson aussi, qui était numéro 1 dans les parades le jour de sa naissance. Ça sonne chez Jean-Claude. Bonjour Jean-Claude, c'est Bernard de Viva Plus. Et je vous appelle parce que Myriam vous a envoyé, enfin nous a envoyé un message pour vous souhaiter un heureux anniversaire.
2: Oui, c'est bien aujourd'hui en tout cas.
0: C'est bien aujourd'hui et on est bien renseigné, vous voyez ça. On va écouter la chanson de Mouloudji dans un petit moment, la chanson qui était numéro 1 dans les parades le jour de votre naissance, comme un petit coquelicot. Mais avant tout, on va vous offrir quand même un petit cadeau de la part de l'équipe de Viva Plus. Alors qu'est-ce qui vous ferait le plus plaisir entre le mug Viva Plus accompagné d'un Big Parker ou bien alors une station météo Viva Plus, ou alors un CD de soit ABBA, soit Elton John, ou encore les Bee Gees, Boniem ou Jourdassin. Il y a un artiste ou un cadeau qui vous ferait plaisir ?
2: Le CD de ABBA.
0: Le CD de ABBA. Eh bien, écoutez, on va vous l'envoyer chez vous, voilà, comme cadeau d'anniversaire. Hop, je le sélectionne dans ma liste. Et nous allons donc l'envoyer chez vous à Gerpine. Vous allez fêter votre anniversaire avec Myriam ?
2: Oui.
0: Et la famille au
2: elle
0: complet peut-être
2: pas aujourd'hui, non.
0: Non.
2: Demain, il y a une partie qui vient, mais aujourd'hui, elle est dispatchée ailleurs.
0: D'accord. Aujourd'hui, ce sera juste avec Myriam.
2: Oui.
0: Eh bien, écoutez, on vous souhaite de bien fêter cela en tout cas. Et puis, on vous envoie votre cadeau, votre CD de ABBA pour votre anniversaire. En tout cas, passez une très très belle journée, Jean-Claude.
2: C'est gentil à vous.
0: Avec grand plaisir.
2: Aussi, même si c'est pas votre anniversaire aujourd'hui, passez une belle journée.
0: Mais c'est gentil. Non, c'est au mois de janvier, mais j'ai encore le temps, effectivement. Mais on est là pour souhaiter les vôtres, hein, avant tout.
2: Bah oui, janvier sera ça encore vite là.
0: Oui, c'est vrai. C'est vrai qu'on est déjà au mois de juin. Hein, ça file à une vitesse terrible. Allez, on vous envoie votre cadeau. En tout cas, merci pour votre sympathie. Et puis, à bientôt, Jean-Claude.
2: Oui, à vous aussi.
0: Au revoir.
2: Bonne
0: voici bonne journée, Jean-Claude. Voici la chanson de Mouloudji, comme un petit coquelicot. C'était le titre qui était numéro 1 dans les parades. Jour de la naissance de Jean-Claude.

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0: Waouh, ça c'est de la musique. Hein. 8h36, on a eu le plaisir de souhaiter un bon anniversaire il y a quelques instants à Jean-Claude. Si vous aussi, vous voulez faire la surprise à quelqu'un et souhaiter un bon anniversaire à votre meilleur ami, par exemple, ou je sais pas, à votre épouse, ben rien de plus simple, vous faites un petit mail à vivaplus@rtbf.be. Vous n'oubliez pas le nom et le prénom de la personne à fêter. Vous nous laissez également son adresse, son numéro de téléphone, et puis la date de naissance complète. L'adresse, je vous la rappelle, vivaplus@rtbf.be. Avant de retrouver Christophe avec Petite Fille du Soleil, on s'arrête encore un petit peu sur les températures que vous avez déposées sur Facebook. Marie, qui se trouve du côté de Tournai à Quin, me dit qu'il fait 16 degrés. Un beau ciel bleu, déjà un grand soleil et pas de vent. Ça va être une journée agréable. Martine à Nîmes-Saint-Vincent-Saint-Martin me dit qu'il fait 14 degrés avec un ciel lumineux mais partiellement nuageux. Et puis alors à Sanzeil, où se trouve Magda, 13 degrés avec un beau soleil.
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45, 100 000 plus 16 degrés, c'est la température du côté de Cap-Saron ce matin, de Dupierre. Le ciel est dégagé avec un voile de nuages blancs et puis un ciel dégagé, un soleil radieux chez Marie-Jeanne à Avray, un thermomètre qui indique 15 degrés. Après les journées torrides de la semaine dernière, on apprécie grandement la relative fraîcheur matinale, me dit-elle. C'est vrai que ça fait du bien, hein, parce qu'il faisait un peu lourd quand même la semaine dernière. Avant de retrouver Philippe Timsit avec Henri Porte de Lila et Herbal Peur, un petit rappel de la météo. C'est une belle journée qui nous attend dans l'ensemble avec dès ce matin un soleil plein qui va rayonner un peu partout en Belgique avec un voile fin d'altitude, mais cela sera assez anecdotique. Les minima seront compris entre 8 et 15 degrés. En fin de matinée, on attend quelques cumulus qui devraient bourgeonner de la Campine jusqu'à la province de Luxembourg. Pour cet après-midi, le ciel sera plus nuageux. On n'exclut pas d'ailleurs l'une ou l'autre ondée à proximité de Liège. Côté température, on ne dépassera pas les 19 à 25 degrés pour cet après-midi.

0: 8h54, bienvenue sur Viva Plus en ce lundi, premier jour de la semaine. On va rejoindre les infos de 9h avec Al Green, Let's Stay Together. Et puis un petit coup d'œil aussi sur les programmes télé de votre soirée.
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1: Bon lundi avec Viva Plus, il est 9h, voici le journal de Florence Herron.
2: À tous, les pieds dans la boue, de l'eau parfois encore présente. Les orages de ce week-end ont provoqué de gros dégâts dans le Namurois et le Brabant wallon. Le Conseil de sécurité de l'ONU se réunit aujourd'hui pour aborder la situation au Liban, mais aussi en Ukraine, après la chute d'un drone russe sur un immeuble en Roumanie la semaine passée. Bienvenue à tous, on commence donc avec les suites des orages survenus ce week-end, des intempéries qui ont entraîné d'importantes inondations et des coulées de boue, des coupures d'eau aussi parfois, notamment à Sambreville, à Jemeppe-sur-Sambre. Mais la commune qui reste la plus touchée de la province de Namur, c'est sans doute Sombref ce matin. La boue est encore visible à de nombreux endroits et dans certaines rues, l'eau ne s'est pas encore retirée. C'est le cas à Ligny, où habite Vincent.
3: On est vraiment les derniers ici dans la rue à voir l'eau qui est restée. Donc forcément, aujourd'hui, je suppose qu'ils vont venir attaquer ça. Tant que le niveau était haut autour de la maison, ça servait à rien de commencer les nettoyages, parce que ce qu'on pompait dans la maison, on le ramenait directement après. Donc on a pu commencer à nettoyer en fin d'après-midi hier. Oui. C'est déjà arrivé en 2021 quand il y avait les très grosses inondations. Mais ici, c'est bien pire que la fois précédente. Ici, c'est l'intensité des précipitations et l'accumulation avec la grêle en plus. Les grelons étaient tellement gros, donc ça a vraiment fait un effet bouchon. Et puis oui, les voitures, les toits sont complètement défoncés, toits capots sont très très abîmés.
2: Des propos recueillis ce matin par Odile Lehert. Du changement à partir d'aujourd'hui pour les produits du tabac, feuilles à rouler, filtres, cigarios, désormais tous doivent revêtir un emballage neutre, comme pour les paquets de cigarettes et de tabac. L'objectif étant de rendre moins attractif l'emballage de ces produits. Reportage de Corentin Laurent.
4: Et ça, c'est une boîte de tubes, c'est ça?
5: Ça, c'est une boîte de tubes mascotte, ouais. À la base, c'était une couleur verte et rouge. Et puis maintenant, elle est devenue brune.
6: Chez Andreas, un libraire de Scarbec, une partie de la marchandise change de couleur. Les emballages de feuilles à rouler, des filtres, des tubes, en fait, tout ce qui sert à fumer du tabac, mais aussi les cigares et les cigarios, prennent une couleur...
5: brune.
6: C'est une couleur spécialement étudiée par des experts australiens pour être la plus repoussante possible et donc détruire les stratégies marketing des fabricants de tabac.
5: Le client qui a envie de fumer, il continue à fumer. Hein. Non, ça n'a absolument rien à voir. Hein. Non, du tout.
6: Ça, c'est l'avis d'Andreas, mais il n'est pas partagé par la Fondation contre le cancer.
7: Le paquet neutre a montré une efficacité réelle sur la baisse de consommation de tabagisme dans la population. Mais ce n'est pas juste cette mesure, c'est aussi d'autres mesures. L'important, c'est vraiment d'avoir une stratégie globale.
6: Cette couleur envoie un message. Ce que je consomme n'est pas un produit anodin. Mais pour Nora Mellard, l'experte prévention contre le tabac à la Fondation contre le cancer, il y a des lacunes dans la stratégie des autorités.
7: On plaide également pour que cet emballage neutre soit également appliqué à la cigarette électronique. Il y a un manquement de ce côté-là. On voit que la population qui est la plus touchée par les cigarettes électroniques, c'est les jeunes. C'est eux qui consomment le plus ces produits-là.
2: Et il faut savoir qu'en Belgique, le tabac tue 25 personnes par jour, soit environ une par heure. À la demande de la France, le Conseil de sécurité des Nations Unies va se réunir aujourd'hui après la prise par Israël du château de Beaufort au Liban. Un site stratégique, une citadelle historique pourtant protégée par l'UNESCO. Malgré un cessez-le-feu en principe en vigueur, l'armée multiplie les frappes et les appels à l'évacuation. Le Premier ministre israélien compte par ailleurs intensifier son offensive contre le Hezbollah. Et lors de ce Conseil de sécurité de l'ONU aujourd'hui, il sera aussi question du drone qui s'est écrasé sur un immeuble d'habitation en Roumanie dans la nuit de jeudi à vendredi. Un drone incontestablement de fabrication russe. C'est en tout cas ce qu'affirme sur le réseau X le président roumain. En Ukraine, sur le front nord-est, les Ukrainiens résistent avec difficulté à la poussée des Russes qui multiplient les incursions. Reportage dans l'oblast de Kharkiv avec les envoyés spéciaux de Radio France, Isabelle Labéry et Marc Garven.
8: La route vers la position est couverte de filets anti-drones.
9: On part de Martové. On est là dans 10 minutes.
8: Ils nous attendent. On peut tracer. À l'arrivée, une maison discrète où se cachent les dronistes. Les images du front retransmises en direct par une vingtaine de drones défilent sur grand écran. L'opérateur surveille.
10: Dès qu'il remarque un mouvement, on peut tirer, envoyer un drone ou un robot terrestre, peu importe.
8: Andrei, premier adjoint du commandant de bataillon.
10: Il y a un an et demi, c'était encore des groupes de 5, 8, 10, parfois 20 soldats qui donnaient l'assaut. Maintenant, ils sont 3, 2, parfois même un seul soldat qui doit rejoindre un point et s'y installer.
8: Et puis il faut aussi combattre les drones des Russes. Plus personne n'est à l'abri, constate le premier lieutenant Volodymyr.
11: Tous les mois, ils augmentent leur distance de vol. Hier, un Shahed est tombé à deux rues d'ici et une voiture a été attaquée par un drone Lancet.
8: Et sans moyens supplémentaires, la 57e redoute de devoir bientôt céder du terrain.
2: États-Unis et Iran annoncent avoir mené cette nuit de nouvelles attaques réciproques fragilisant le cessez-le-feu en vigueur depuis le 8 avril. L'armée américaine affirme avoir frappé des installations radars et de contrôle de drones dans le sud de l'Iran en réponse à la destruction d'un drone américain. De leur côté, les gardiens de la Révolution disent avoir visé une base utilisée par les forces américaines. En tennis, suite et fin des huitièmes de finale aujourd'hui à Roland-Garros. Parmi les rencontres, il y a l'Italien Flavio Cobolli qui va affronter l'Américain Zachary Savda sur le court central. Autre invité surprise, le Chinois Alessandro Tabilo qui va être opposé au Canadien Félix Auger-Aliassime. A noter aussi chez les dames le duel programmé en session du soir entre Naomi Osaka et Arina Sabalenka, la numéro 1 mondiale. 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Voilà qui marque la fin de ces infos. Que vous soyez, merci de nous écouter.
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1: Bon début de semaine, nous sommes lundi 1er juin aujourd'hui et surtout bonne fête au Justin, hein. C'est le dicton du jour, soleil de Saint-Justin, augure belle épie et bon pain. Et en parlant de soleil, il s'est levé à 5h35 et il se couchera en fin de journée à 21h47. André me dit qu'à Binge, il fait 14 degrés et puis à Feuilly où se trouve Hilaire, 22 degrés, c'est déjà pas mal hein, ça, hein. En plein soleil, sans vent, avec une très belle luminosité. 22 degrés, c'est presque le maxima d'ailleurs attendu pour aujourd'hui, hein, puisqu'on ira jusque 25 degrés aujourd'hui. On en reparlera d'ailleurs de cette météo avec Théo Le Chanu dans une dizaine de minutes. Avant cela, eh ben, il était une fois avec Rien qu'un ciel et aussi Eddie Mitchell et sa dernière séance.

0: Bonne matinée avec Aviva Plus. 9h13 déjà, on retrouvera Théo Le Chanu dans quelques instants pour parler une dernière fois de la météo, hein, de ce début de semaine. Il y aura les Champs avant cela.
1: Tequila.
0: Un peu tôt quand même, hein, pour le verre de tequila, donc on va pas en abuser. Et puis, on aura aussi l'occasion de retrouver encore plein d'autres tubes, hein, avant Serge. Serge qui nous rejoindra à 9h30 tout à l'heure.
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0: Avant de retrouver un peu de chansons italiennes avec Bobby Solo, et ben on va faire un dernier point sur la météo de ce lundi. Théo, le Chanu, avec encore du soleil aujourd'hui. Hein.
1: Encore du soleil jusqu'à la fin de matinée en tout cas, avant le retour de conditions un petit peu plus nuageuses pour l'après-midi. Hein, tout de même, on attend quelques nuages qui devraient bourgeonner déjà dès la fin de matinée, de la Campine jusqu'à la province de Luxembourg. Et puis pour cet après-midi, les nuages seront quand même plus conséquents sur l'ensemble du territoire. Les maxima s'étendent entre 19 et 25 degrés. Ce soir et la nuit prochaine, les conditions sont assez agréables. 13 à 16 degrés sont les minima attendus pour cette nuit. Et puis pour demain, retour de conditions plus perturbées, des précipitations sous forme d'averses. Ce sera donc une alternance entre des nuages, des éclaircies et des précipitations qui pourraient prendre un caractère orageux, notamment pour l'après-midi. On attend

Avec Viva Plus sous le soleil hein, ce matin, 9h26, dans 4 minutes Serge nous rejoindra pour prendre la relève. C'est Samantha Fox qui va nous mener jusque là, voici Touch Me.

0: On a fait monter la température hein, sur cette fin d'émission. Bonjour Serge.
1: Bonjour Bernard.
0: Alors, c'est lundi aujourd'hui. Ah, ça, c'est un peu le bon souvenir.
1: Ah ouais, ouais, c'était bon ça.
0: Ça rappelle de bons souvenirs.
1: C'était bon ça.
0: Dites-moi, mon petit Serge, puisque nous sommes le 1er juin, on entame un nouveau mois, une nouvelle semaine aussi, avec différents rendez-vous. On va parler de l'info rétro hein, pour commencer.
1: L'info rétro. Et on va rester dans les années 80, Bernard. On va se souvenir du 1er juin 1985. Succès, souvenez-vous, pour le groupe Opus, ce groupe pop-rock autrichien, Life is Life.
0: Ça marche toujours autant dans les soirées. Hein,
1: ouais. Ah ouais, on va se souvenir de ça. Ça va être sympa comme tout. Un titre qui s'est vendu à plus de 800 000 exemplaires, qui était un tube partout, on entendait ça partout
0: ça
1: à la radio.
0: Pas, ouais.
1: Life is Life, voilà. Et puis, également, il y aura « Vous moquez pas, s'il vous plaît
0: hein. ». Oh
1: il y aura également
0: «
1: L'As des As ». L'As des As complètement au féminin, Marie Laforêt, qui est opposée à Petula Clark. À vous de jouer et surtout à vous de voter jusqu'à 11h50.
0: Voilà. Et une demande express aussi, il ne faut pas l'oublier. Hein.
1: Vite, vite, une demande express via le WhatsApp de Viva Plus. Et puis le copier-coller, l'original, l'adaptation, ce sera vers 12h30.
0: Eh bien, tout est dit. Bonne émission, Serge.
1: Elle va être bonne.
0: Ah.

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bonjour à toutes, bonjour à tous, et puis bon lundi matin avec nous, avec Viva Plus. Nous sommes le 1er juin, c'est fou, hein, le temps passe vite, le temps file. J'espère que vous allez bien, en pleine forme, passez un tout bon week-end. On est là ensemble jusqu'à 13h avec les séquences habituelles. Il y aura notamment deux épisodes de l'info rétro. On va se souvenir de 1985, souvenez-vous de ceci. Énorme tube pour le groupe pop-rock autrichien Opus. Un titre, Life is Life, qui a été certifié or et platine plus de 25 fois. Quel carton! Un rendez-vous à 10h30 et à 11h30 dans le cadre de l'info rétro sur Viva Plus. Je vous souhaite un tout bon lundi, une toute belle matinée, tout en musique, puisque vous avez choisi Viva Plus pour passer tous ces moments, et ils seront bons.

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0: Coup d'œil du côté de vos votes, si vous le voulez bien.
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0: L'As des As aujourd'hui, en ce 1er juin, lundi. Belle journée à toutes et à tous. L'As des As au féminin, l'élégance et le charme. Tout en chanson, il y a d'à côté Marie Laforêt.
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0: La fille aux yeux d'or, Marie Laforêt, qui est face à le petit accent so british, Petula Clark.
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0: Et c'est à vous de départager ces deux artistes au féminin, Marie Laforêt et Petula Clark. Qui allez-vous choisir pour ce premier As des As de ce mois de juin? À vos votes jusqu'à 11h50 via le groupe Viva Plus. Allez-y, votez, votez.
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0: Il est 10h, les infos, Nathalie Servet, bonjour.
1: Bonjour à toutes et à tous. Un début de semaine encore compliqué pour les victimes des violents orages de samedi. Des orages qui ont entraîné d'importantes inondations et des coulées de boue. Des coupures d'eau aussi parfois, comme à Auvelet, Velaines-sur-Sambre, dans l'entité de Sambreville et dans une partie de Jemeppe-sur-Sambre. La société Wallonne des Eaux espère un retour à la normale d'ici demain matin. À Jemeppe, à Nivelles, pardon, il y a de l'eau, mais elle n'est pas potable. À Auvelet et à Velaines, des écoles et des crèches sont fermées. Les victimes de cyberharcèlement pourront bientôt demander au service de médiation pour les télécommunications de révéler l'identité des auteurs des faits. L'année dernière, le service de médiation a reçu des milliers de plaintes concernant du harcèlement en ligne. Il s'agit souvent de faits graves tels que des menaces de mort ou de l'intimidation, parfois le fait donc d'auteurs anonymes. Les ministres de la Protection des consommateurs et des télécommunications, Rob Benters et Vanessa Mats, vont modifier la loi pour pouvoir démasquer ces auteurs de harcèlement en ligne. Les opérateurs seront tenus de coopérer à l'enquête sous peine d'une amende. La hausse des prix des carburants pousse les Belges à prendre le train plutôt que la voiture. La vente des billets individuels a augmenté de 10% en mars et en avril par rapport à la même période de l'année précédente. La vente des abonnements en domicile travail a aussi progressé, plus 8% en mars, plus 9% en avril. Plus de 1 200 000 voyageurs ont également opté pour la carte Train Plus depuis son lancement en octobre dernier. La guerre au Moyen-Orient au centre d'une réunion d'urgence des Nations Unies ce lundi. Israël s'est emparé de la forteresse de Beaufort au sud du Liban, un endroit hautement stratégique. Et ce matin, l'armée israélienne a reçu l'ordre de frapper la banlieue sud de Beyrouth, bastion du mouvement Hezbollah lié de l'Iran. Autre cessez-le-feu qui n'est pas respecté, celui entre l'Iran et les États-Unis. L'armée américaine dit avoir visé cette nuit des radars et des sites de commandement de drones en Iran. L'Iran qui, de son côté, a répliqué en tirant des missiles et des drones sur une base américaine au Koweït. Le Tour de Wallonie cycliste commence aujourd'hui avec une première étape de 180 km entre Manages et Lobe dans le Hainaut. Arnaud Dely sera sur la ligne de départ. Fin de ces infos, très belle matinée.
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1: Hey, bonjour, bonjour, rebonjour, bon lundi matin avec Viva Plus. Souvenez-vous, 1968, il y avait ceci. Hey, Maudit Blues. Yes, ah, que de bons souvenirs sur cette chanson, j'en suis sûr et même certain. Dalida sera également là d'ici 11h. Et puis à 10h30, l'info rétro. 1er juin 1967, c'est la sortie de l'album des Beatles, Sgt Pepper's Lonely Hearts Club Band, où on retrouve quelques-uns des plus beaux titres des Beatles, et notamment celui-ci. Oh.

0: l'honneur tout à l'heure à 10h30 dans l'info rétro. Bonne matinée à toutes et à tous.
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0: Ah, toutes les musiques de Viva Plus pour vous faire passer de bons moments. Allez, à vos votes.
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0: Le charme et l'élégance réunis à l'As des As au féminin Marie Laforêt.

0: Petula qui a pris la tête apparemment d'après vos votes pour l'instant. À 10h23 minutes, vous pouvez encore voter jusqu'à 11h50. Tout reste possible. À vous de faire le bon choix. À vous de choisir Marie Laforêt ou Petula Clark. Lui a choisi Nathalie et c'est Gilbert Bécaud. Ensuite, les Carpenters.
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0: Adorable, la Carpenter, c'est 10h30, on met le cap sur l'info rétro, allons-y.
1: Monsieur, bonsoir.
0: Et bonjour. 1er juin, aujourd'hui, 1er juin 1926, c'est la naissance de Norma Jean Baker, c'est-à-dire Marilyn Monroe, icône, star, sex symbole. Combien d'adjectifs n'ont pas été utilisés pour décrire Marilyn Monroe, destinée à être femme au foyer, elle sera mannequin, actrice, chanteuse, muse des plus grands. Elle va gravir tous les échelons. Norma Jean connaît une enfance difficile. Elle est repérée par un photographe alors qu'elle travaille dans une usine de munitions pendant la Seconde Guerre mondiale. Elle entame alors une carrière de mannequin. Elle va signer son premier contrat en 1947 et choisit le pseudonyme de Marilyn Monroe. Et puis elle va accéder en 1953 au statut de star mondiale avec notamment le film Les hommes préfèrent les blondes. Elle va ensuite enchaîner les succès mondiaux qui vont cultiver son image glamour, sensuelle, espiègle, parmi lesquels on va retenir 7 ans de réflexion ou encore Certains l'aiment chaud. Elle souffre d'anxiété, Marilyn Monroe, de dépression et d'une addiction aux médicaments. Elle est retrouvée morte à son domicile de Los Angeles le 5 août 1962. À l'âge de 36 ans seulement, sa disparition est officiellement attribuée à une overdose de barbiturique, concluant un suicide probable. Tout ça est très mystérieux, évidemment. Marilyn, le cinéma, et puis Marilyn, la chanson.

Marilyn, Norma Jean Baker. Et puis en 1967, 1er juin 67, c'est la sortie du 8e album des Beatles, Sgt. Pepper Lonely Hearts Club Band. 8e album donc des Beatles, aussi révolutionnaire que mythique. Un album qui est célébré par la critique et plébiscité par le public. Un 33 tours qui recèle quelques-uns des plus beaux titres des Beatles. Je peux pas tous vous les proposer, évidemment, mais il y a notamment celui-ci.

0: Ce huitième album est considéré comme le plus réussi des Beatles et comme l'un des disques marquants de l'histoire du rock. Beatles, on se donne rendez-vous à 11h30, si vous le voulez bien, d'accord? 11h30 pour l'autre info rétro.
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0: Calvi chien.
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1: Ah, Demande Express, c'est votre demande, c'est votre chanson. Quelle chanson Viva Plus allez-vous choisir? À vous de la programmer dans les minutes qui vont suivre, évidemment. Moi, je suis curieux, impatient de connaître votre choix. Quelle est cette chanson que vous allez choisir via le WhatsApp de Viva Plus?
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1: Et Viva Plus a choisi pour vous cet énorme tube qui date de 1969. Les Moody Blues.

0: L'original, c'est une chanson de Toto Cutugno. Et à propos d'original et d'adaptation, rendez-vous vers 12h30 pour la séquence copier-coller.
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0: À la Demande Express, c'est Nadine Cabidjamblou. Elle me pose la question, avez-vous des Irlandais dans votre grande discothèque Voyage, Voyage? Et moi, je vous réponds oui, Nadine.

Ah, une chanson signée Pierre Delanoë pour Nicole Rieux, évidemment, qui a été notre invitée Viva Plus. Et souvenez-vous, enfin, je ne sais pas si vous vous souvenez, mais en tout cas, ce fut un très très bon moment. Allez.

0: Il est 11h, Anne Goderniaux pour les infos. Bonjour.
1: Madame, Monsieur, bonjour. La Société Wallonne des Eaux est sur le pont et espère un retour à la normale pour demain matin suite aux violents orages de ce week-end. Plusieurs communes de la province de Namur sont privées d'eau potable. C'est le cas à Auvelay, Velaine-sur-Sambre, dans l'entité de Sombreville et dans une grande partie de Jemeppe-sur-Sambre. La plupart des écoles et des crèches d'Auvelay et de Velaine-sur-Sambre sont d'ailleurs fermées aujourd'hui. Dans le Brabant Wallon, la situation est très problématique aussi à Nivelles où c'est carrément la rue et sur les bouteilles d'eau. Le mouvement de grève dans les écoles secondaires se poursuit et s'étend même de jour en jour. Depuis le 18 mai, les actions se multiplient. Aujourd'hui, par exemple, c'est devant le palais de justice de Charleroi qu'une mobilisation est organisée. Une autre est prévue l'après-midi à Bruxelles. En ce qui concerne l'organisation des épreuves de fin d'année, les examens externes comme le CEB, le CE1D ou encore le CESS devraient être maintenus. Mais pour le reste, ce devrait être au cas par cas. Le président américain Donald Trump affirme que Téhéran veut vraiment un accord après des frappes américaines sur l'Iran ce week-end, mais peut-on encore faire confiance en ces déclarations du locataire de la Maison-Blanche selon un sondage? En tout cas, les Belges semblent avoir perdu confiance justement dans les États-Unis. Une majorité de la population perçoit les Américains comme des adversaires plutôt que comme des alliés. Précisons encore que l'Iran, de son côté, réaffirme que tout accord avec les États-Unis est conditionné à un cessez-le-feu au Liban, là où l'armée israélienne frappe des positions du Hezbollah allié de Téhéran. Si vous rêviez d'aller applaudir Céline Dion à Paris, mais que vous n'avez pas obtenu de billet d'entrée, eh bien j'ai une bonne nouvelle pour vous. La chanteuse annonce 10 concerts supplémentaires dans la capitale parisienne en mai 2027, date prévue entre le 8 et le 29 mai. Alors pour essayer de décrocher des billets pour ces concerts additionnels l'année prochaine, des créneaux seront proposés à un nombre limité de fans, c'est-à-dire ceux qui étaient déjà inscrits à la prévente de l'artiste ou celle de la salle de spectacle, c'est-à-dire la Défense Arena. Le début des ventes, c'est mercredi matin. Je vous souhaite une bonne journée.
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Europe, bonjour, bon lundi à toutes et à tous et merci d'avoir choisi Viva Plus évidemment. On se souvient de plein de chansons des années 60, 70, 80. Par exemple, d'ici midi, je vois Simon & Garfunkel. Chouette, The Sound of Silence.

0: Ah, moi j'ai un souvenir avec Sheik. La première fois que je l'ai rencontré, bah, il y a longtemps évidemment. Ah bah c'était au Jardin du Mayeur, figurez-vous, à Mons, c'était chez Patrick Duhamel. L'émission Ne cherchait plus entre midi et 2h, quel bon souvenir.
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1: L'As des As au féminin aujourd'hui, avec d'un côté Marie Laforêt.
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1: Et c'est bien vrai ça. 11h17, votez jusqu'à 11h50 via le groupe Viva Plus, Marie Laforêt, qui est face à Petula Clark.

0: Ah, quelle mélodie, c'est évidemment Patrick Juvet en collaboration avec Jean-Michel Jarre, faut pas rêver. On va mettre le cap sur l'info rétro, si vous le voulez bien.
1: Mesdames, messieurs, bonsoir.
0: Et bonjour, deuxième épisode de cette info rétro. L'info rétro, c'est aussi la chance de pouvoir évoquer des personnalités attachantes. En 1982, 1er juin 82, c'est la naissance de Justine Hénin, cette Belge au petit gabarit qui est considérée comme une des meilleures joueuses de tennis au monde. Dès son plus jeune âge, Justine se passionne pour le tennis. Au début de son adolescence, elle rencontre l'entraîneur Carlos Rodriguez, grâce à qui sa carrière va décoller. Et quelle carrière, évidemment. Depuis ses débuts professionnels,

0: exceptionnelle en 1999. Justine Hénin comptabilise 43 victoires sur le circuit WTA, donc, dont 7 du Grand Chelem, 4 Roland-Garros, 2 du US Open, un Open d'Australie, 2 Masters, une Fed Cup et une médaille d'or olympique à Athènes en 2004. Roland-Garros, pour Justine, c'est avant tout et aussi un souvenir d'enfance. D'ailleurs, elle vous l'explique. Écoutez, Justine Hénin.
1: En quelques mots, c'est toujours difficile, mais c'est une histoire d'amour. Je crois qu'on ne peut pas le dire autrement. C'est les premiers souvenirs avec ma maman, et qu'on le veuille ou non, le début de l'histoire, pour moi, il est là. C'est Steffi Graf à la télévision, et c'est le bruit des glissades, le son de la balle. C'est quelque chose que je ressens encore en moi aujourd'hui. Puis après, c'est le début d'une aventure extraordinaire, mais c'est l'enfance, en fait. C'est vraiment les premiers émois tennistiques et familiaux, forcément. Donc, c'est le début de l'histoire d'amour, il se situe là pour moi.
0: Alors c'est bien raconté. Merci, Justine, en tout cas. On va terminer cette info rétro par 1985. Ça met de bonne humeur, ça, je trouve. Opus, un groupe de pop-rock autrichien formé en 1973. Ce disque, ce 45 tours Life is Life, a été certifié or et platine, figurez-vous, plus de 25 fois. Et je vous disais, ce qui est incroyable, c'est que ce 45 tours, cette chanson, met de bonne humeur.

la la la la, je vous imagine chantonnant. La la la la la. Allez, on va se retrouver demain pour d'autres infos rétro. Et un merci tout particulier à Marie-Jeanne qui recherche toutes ces infos.

Il vous reste encore 10 minutes pour vos votes pour l'As des As. Un As des As au féminin. Marie Laforêt qui est face à Petula Clark. Le verdict sera dans une dizaine de minutes qui va l'emporter. Si vous allez sur le groupe Viva Plus, vous pouvez apercevoir les tendances de vos votes. On verra tout ça dans quelques instants.

0: Et stop, stop pour vos votes, évidemment.
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0: Les résultats, attention, beaucoup de votes déjà. Merci pour votre belle fidélité à cette séquence. L'As des As, apparemment vous appréciez. Marie Laforêt.
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0: Ah, très jolie hein, cette chanson. La tendresse, Marie Laforêt, la version de Marie Laforêt. 43%. Ah ouais, pour le parcours de Marie Laforêt. Boum, badaboum. Vainqueur, Pétula Clark avec 57%. Bravo, Pétula.

0: Il est midi, les Afouane Goderniau, bonjour.
1: Madame, monsieur, bonjour. Des faits établis et accablants, ce sont les termes utilisés par l'avocat David Gelet ce matin devant la cour d'assises du Hainaut. Les plaidoiries des parties civiles se poursuivent devant le tribunal où sont jugés Paolo Falzone et Antonino Falzone. L'avocat David Gelet représente Mariana et Massia Imperiale et qui ont perdu leur père, leur tante et leur oncle le 20 mars 2022 à Strepy-Bracny. Pour lui, l'accusé Paolo Falzone a volontairement adopté une conduite dangereuse en roulant à très grande vitesse, jusqu'à 174 km/h dans une zone limitée à 50 km/h. Maître Gelet a déclaré devant la cour que ce comportement ne résultait ni d'un moment d'inattention, ni d'un concours de circonstances, mais bien d'une acceptation délibérée d'un risque mortel. La grève des ouvriers de l'entreprise sidérurgique Tim Arsinelle à Charleroi se poursuit aujourd'hui encore. Le mouvement a débuté il y a une dizaine de jours en fait. Une restructuration est en cours sur le site. 179 emplois pourraient être perdus. Et selon les syndicats, la direction ne propose aucune disposition particulière liée notamment à l'ancienneté du personnel. Les organisations syndicales déclarent que la direction fait la sourde oreille et n'a toujours pas repris contact avec eux malgré le blocage qui se prolonge. N'a pas repris contact avec elle. Au Moyen-Orient, Israël a ordonné à son armée de frapper la banlieue sud de Beyrouth, le bastion, selon les Israéliens, du Hezbollah pro-iranien. Aujourd'hui, à la demande de la France, le Conseil de sécurité de l'ONU doit se réunir en urgence. Le président Emmanuel Macron estime, je cite, que rien ne justifie l'escalade majeure en cours au sud Liban. Ce lundi, les cours du pétrole repartent à la hausse après une nouvelle vague de frappes américaines sur le sud de l'Iran et une offensive des gardiens de la Révolution contre une base utilisée par l'armée américaine le week-end dernier. Si le conflit perdure, le marché pétrolier pourrait entrer dans une zone rouge, dit le directeur de l'Agence internationale de l'énergie. Il parle même de pénurie possible cet été. Son nom a dépassé les frontières de l'Hexagone. André Santini, maire d'Issilly-Moulineau dans l'ouest parisien, est décédé à l'âge de 85 ans. Il était à la tête de cette commune depuis 40 ans. Il avait d'ailleurs été réélu lors des dernières élections municipales avec 48% des suffrages exprimés. Merci beaucoup pour votre écoute.

0: pratiquement premier 45 tours, duo Stoney Chardin et premier tube. Bonjour, rebonjour. Et bon temps de midi, puis bon appétit avec nous, avec Viva Plus. Toutes les musiques de Viva Plus sont là pour vous faire passer un tout bon moment. Relax et tout, bon appétit encore une fois si vous passez à table. Tai Fang, Sister Jane d'ici 13h. Et puis également quelqu'un que vous appréciez, tout comme moi, j'en suis sûr, Pierre Absinthe. Ah ben mon nom c'est Viva Plus. Ah, Pierre Absinthe qui sera là d'ici 13h, plein de musique. La preuve.
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0: J'ai pas la mémoire qui flanche, je me souviens très bien qu'en 1975, il y avait un certain Taifong, un groupe qui s'appelait Taifong et Sister Jane, et derrière Taifong, il y avait évidemment Jean-Jacques Goldman. Ce sera dans quelques instants.
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1: Ah, le copier-coller, l'original ou l'adaptation. Est-ce que vous connaissez Eric Carmen avec ce titre, un titre fétiche évidemment sa carrière. Ça s'appelle All By Myself. Écoutez. Ça, c'est l'original, c'est Eric Carmen. Et je vous propose l'adaptation, c'est Jeanne Masse. Jeanne Masse, ça s'appelle « Je vous aime ainsi ». C'est ce qu'on écoute sur Viva Plus. Copier-coller, Eric Carmen, Jeanne Masse.

0: pour vous souhaiter une toute belle journée de ce lundi avec des températures maximales jusqu'à 25 degrés aujourd'hui, beaucoup plus respirable évidemment. Belle journée à vous.
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0: 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Eux.

0: Celle maman,
1: celle poupée.
0: Je vous ai vu et entendu chanter ça, d'ailleurs, ce week-end.
1: Oui, Eric et Rac, on va skater le baraque, voilà. Et Rac, on va skater le boutique.
0: Voilà, il y aura aussi des escapades.
1: Oui, oui, quand même. Et on ne sera pas à Mons, où se tient actuellement la braderie, et puis demain, clôture avec le fameux d'artifice, un Vlaco pour un an. Mais nous serons plutôt dans des endroits nature, et notamment sur le pic rocheux du Hérou. On est à Nadrin, en province de Luxembourg. Oui. C'est un endroit, enfin, c'est très escarpé, certes, mais c'est aussi un endroit propice à la balade. Et d'ailleurs, Victor Hugo était sur le Hérou, et en fait, c'est un piton rocheux qui casse, enfin qui va carrément bloquer le méandre, le cours de la Semois.
0: Mmh, très bien.
1: De l'Ourthe, pardon. Et puis, nous serons dans un moulin, le moulin Tswerdu, qui c'est un moulin tordu, en fait.
0: Oui,
1: là, on est en province de Liège.
0: Oui.
1: On est à Nadrin, dans une commune de Brève. Et dans ce moulin, en fait, qui était laissé à l'abandon au début du XXe siècle, eh bien, on reproduit de l'huile. Non, et on produit de l'huile de colza, entre autres, qui a plein de vertus thérapeutiques. Et ce moulin, maintenant, revit grâce à une poignée d'amateurs d'histoire locale et de patrimoine. Et là, on ira chercher notre huile.
0: Ah bah parfait, eh bien bon après-midi, et puis nous on va se retrouver demain à partir de 9h30. Bon après-midi, Jocelyne, à demain.

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0: Des rayons dévalisés dans les supermarchés, il ne faut plus consommer l'eau du robinet à Nivelles et les camions d'eau pour ravitailler les habitants sont arrivés en retard. Ils sont venus assis dans leurs chaises roulantes. Une trentaine de personnes à mobilité réduite ont manifesté à Bruxelles. La STIB ne veut pas renouveler ses minibus spécialement équipés. Les Diables Rouges s'envolent cet après-midi, pas encore pour le Mondial, mais pour un match de préparation contre la Croatie. Bonjour, ne plus boire l'eau du robinet, ne pas l'utiliser pour se brosser les dents ou laver un fruit, c'est une autre conséquence des orages de samedi. À Nivelles, dans le Brabant wallon, l'eau courante est impropre à la consommation. Un captage qui alimente une grande partie de la ville a été contaminé. Deux camions citernes auraient dû arriver dès 5h ce matin pour fournir de l'eau aux habitants. Ils sont arrivés mais avec plusieurs heures de retard. La société wallonne des eaux s'excuse. Mais entre-temps, les Nivellois ont dû se débrouiller pour trouver de l'eau ailleurs et Hugues Van Peel en a rencontré quelques-uns.
1: Là, on avait trois palettes entières, une, deux, trois palettes, il n'y a plus rien.
2: L'eau est une denrée très rare à Nivelles ce lundi. Dans ce magasin, le stock a été pris d'assaut. Stéphane, le patron, n'en revient toujours pas.
1: Dès l'ouverture, 7h au matin, il y avait une vingtaine de clients déjà devant les portes. Et ici, je n'ai plus d'eau du tout. J'ai demandé à mon directeur régional d'avoir un rush en camion pour avoir des palettes encore aujourd'hui. Et en toute logique, j'aurai de l'eau encore aujourd'hui.
2: Arrivé trop tard, ce client repart bredouille.
3: Je pensais être assez tôt.
4: Il n'y a plus rien.
3: Il n'y a plus rien.
2: D'autres ont eu plus de chance en réagissant dès hier.
5: Vers 18h, je dirais, j'ai remarqué que l'eau était pas... avait une drôle de couleur. Donc je me suis dit que j'allais vite aller acheter des packs d'eau au magasin. Mais bon, les rayons avaient déjà été commencé à être dévalisés. Et on a reçu le SMS de BE Alerte, je pense, beaucoup plus tard. Vers 8h15, c'est ça. Et donc là, les magasins étaient déjà fermés. Donc je pense que pour une bonne partie des gens, ça a été un peu la débrouille. Différents magasins dans Nivelles ont été un peu dévalisés au niveau de l'eau.
2: Mieux vaut tard que jamais. Les camions-citernes sont finalement arrivés dans le courant de la matinée. Quant au problème de contamination de l'eau du robinet, il devrait être résolu pour mardi matin au plus tôt.
0: Et il n'y a pas qu'à Nivelles qu'il y a des problèmes. Dans le Namurois, environ 20 000 personnes sont toujours privées d'eau. Là, elles n'ont plus d'eau du tout. C'est le cas à Auvelay et à Velaine-sur-Sambre, dans la commune de Sambreville, ainsi que dans une grande partie de la commune de Jemeppe-sur-Sambre. Une station de pompage est hors service. Dans ces communes, des camions-citernes assurent le ravitaillement dans plusieurs lieux clés. Mais mieux vaut le savoir aussi, les habitants doivent apporter leurs contenants. Se déplacer n'est jamais très facile pour eux, mais une trentaine de personnes à mobilité réduite se sont rendues devant les bureaux de la ministre bruxelloise de la mobilité, c'était ce matin, et ces personnes sont venues en chaise roulante. Elles reprochent à Elke van den Brandt sa décision de ne pas renouveler la flotte vieillissante de minibus de la STIB. Ces véhicules assuraient les trajets pour les PMR. Dès 2027, dès l'an prochain, la ministre entend sous-traiter cette tâche à une société de taxi, au même prix et conditions qu'avec les minibus de la STIB, assure-t-elle. Mais les manifestants sont très sceptiques et Gabriella Stansiou, l'organisatrice de cette mobilisation, nous explique pourquoi.
6: On est très très inquiets parce qu'il y a beaucoup de chaises roulantes qui sont hors normes. Il y a beaucoup de personnes handicapées qui ont aussi des chiens d'assistance. Il y a aussi beaucoup de types d'handicap. Par exemple, les personnes autistes, ils ont habitué d'avoir la même personne qui vient les chercher, par exemple. Avec les chauffeurs de taxi, ce n'est pas la même chose parce qu'eux, ils sont pressés d'avoir une autre commande. Souvent, ils partent très vite, ils nous laissent sur le trottoir.
7: Là, derrière vous, il y a justement ces fameux taxibus. Vous êtes venus... aujourd'hui à plusieurs en taxibus.
6: Oui, on était trois chaises roulantes, donc ça montre quand même que c'est plus économique d'être dans un minibus de la STIB qu'une seule chaise roulante dans un taxi quand même.
0: Des explications recueillies par Jérôme Durand. Une pétition a déjà recueilli près de 700 signatures. Si elle en obtient 1000, le Parlement bruxellois devra auditionner les pétitionnaires. Arrêtons-nous à présent sur les résultats de l'enquête nationale 2026 RTBF, VRT et de Standard. Il montre un changement au niveau des perceptions des Belges en matière de sécurité internationale. Dans un contexte géopolitique marqué par les conflits, le regard a changé à l'égard des États-Unis. Rislen Kunda, pour une majorité de Belges, l'ancien allié américain est désormais considéré comme un adversaire.
3: Oui, le constat est flagrant hein, dans les trois régions du pays. Plus d'un Belge sur deux considère désormais les États-Unis, historiquement pays allié, comme un adversaire, voire comme une menace, davantage même que la Chine. Dans l'esprit des Belges, donc, Washington rejoint Moscou et Pékin en termes de méfiance. Les données ne permettent pas de mesurer l'ampleur du basculement, faute de comparatifs historiques, mais les chercheurs n'hésitent pas à parler d'un renversement d'alliance. Jean-Benoît Pilet, co-auteur de l'enquête et politologue à l'ULB.
4: C'est flagrant quand on voit que la majorité dans les trois régions perçoivent les États-Unis comme une menace plutôt que comme une protection supérieure à la Chine en termes de menace. Tous les électorats, car les deux exceptions, CMR et Vlaams-Belang.
3: Voilà, ce basculement s'explique par la politique belliqueuse et menaçante de l'administration Trump. On ne peut donc pas affirmer que les Belges actent la fin de l'atlantisme, c'est-à-dire la fin de la relation avec les États-Unis.
0: Et cette méfiance à l'égard des États-Unis ne signifie pas un repli sur soi.
3: Non, une majorité de Belges continue de percevoir l'OTAN et l'Union européenne comme des alliés, surtout en Flandre. Pour autant, une majorité écrasante des répondants, 80%, estime que l'Europe doit être autonome sur le plan militaire.
0: Merci Rislaine pour ces explications. Et l'enquête a été menée du 9 mars au 5 avril dans les trois régions du pays. Un peu plus de 5300 personnes ont été interrogées. Dans le Gers, en France, les recherches se poursuivent pour retrouver Liana. La collégienne de 11 ans a disparu après être montée dans une voiture. C'était à la sortie des cours vendredi. Le conducteur du véhicule, un homme de 41 ans, est en garde à vue. Il s'agit du père d'une amie de l'adolescente. Il dit l'avoir déposée devant une piscine, mais ses déclarations sont jugées incohérentes et imprécises. Des drones et des moyens nautiques sont utilisés pour ces recherches. La France qui a aussi arraisonné un pétrolier venant de Russie. Il naviguait dans l'océan Atlantique, à 700 km de la Bretagne. La Russie y voit, je cite, un acte illégal à la limite de la piraterie internationale. Moscou utilise des navires suspects, une flotte fantôme pour contourner les sanctions européennes. Et plusieurs pétroliers ont été stoppés ces derniers mois. Le compte à rebours est enclenché le 11 juin. La Coupe du monde de football débutera. Les Diables Rouges s'entraînent donc et ils s'envolent. Ils vont partir cet après-midi pour la Croatie. Et donc ce matin, nouvel entraînement à Tubize. Mais qui était présent, qui ne l'était pas? Vous avez les réponses, Christophe Reculé.
8: Oui, à part Leandro Trossard, finaliste malheureux de la Ligue des Champions avec Arsenal, il arrivera mercredi et Zeno De Bast, lancé dans une course contre la montre pour soigner sa blessure à la cuisse. Tout le monde était sur la pelouse, le tout avant de s'envoler cet après-midi pour la Croatie où ils disputeront leur premier match de préparation face aux équipiers de Luka Modric. Ce sera mardi à 18h, une escapade de courte durée puisque la sélection reviendra sur le sol belge dès mercredi afin de préparer leur deuxième rendez-vous amical. Ce sera samedi face à la Tunisie. 15h au Stade Roi-Baudouin. De galop d'essai avant de rejoindre déjà le continent nord-américain lundi prochain. Les Diables Rouges s'envoleront vers Seattle où leur camp de base sera établi.
0: Et en tennis, tolérance zéro et amende salée, 65 000 euros pour insulte sexiste. C'était à Roland-Garros. Jeudi, lors de sa défaite au deuxième tour, Adolfo Daniel Valero a insulté une arbitre. Il s'est excusé depuis, mais le joueur va perdre la moitié de son prize money, la somme qu'il devait toucher. Une petite somme aussi. Une place pour aller voir Céline Dion. Les déçus vont pouvoir retenter leur chance. La chanteuse annonce 10 concerts supplémentaires en mai 2027, toujours à Paris. Les ventes vont débuter ce mercredi, mais seuls les fans qui s'étaient déjà inscrits pour les préventes pourront tenter d'obtenir leur place. Voilà qui referme ce journal. Merci d'être à notre écoute.
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0: Les premiers pas dans la chanson pour Claude François, cette année-là, c'était en 62. Dans cette chanson, une belle page d'histoire sur cette année 62. Bienvenue à l'écoute de cette nouvelle heure de musique sur Viva Plus. Je vous souhaite de passer un bel après-midi, encore ensoleillé. J'espère que c'est le cas chez vous. Il est vrai qu'on a eu de gros orages, de grosses pluies, de la grêle, et que certaines régions sont effectivement les pieds dans l'eau, voire dans la boue. Avec eux, avec toutes ces personnes, nous sommes bien évidemment solidaires sur Viva Plus et on essaie avec notre musique de réchauffer un peu les cœurs avec notamment ce titre de Supertramp. Goodbye Stranger, qu'on retrouve cet après-midi dans la playlist de Viva Plus. C'est sorti en 79 sur l'album culte Breakfast in America. Troisième single de l'album. Et c'est probablement le single qui a contribué aux 20 millions d'exemplaires vendus de Breakfast in America. Chanson que l'on retrouve bientôt sur Viva Plus, mais auparavant il y aura FR David, Sheila et Christian Vidal.
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0: Une production belge en la personne de Christian Vidal. Il y aura encore de la chanson belge, enfin italo-belge ou belgo-italienne, avec les artistes Adamo et Frédéric François. Entre les deux, on va retrouver Supertramp avec Goodbye Stranger. À toutes et à tous, passez un excellent après-midi.
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0: Je n'irai pas jusqu'à aller dormir auprès de vous, mais je vous accompagne quand même jusqu'à 17h et j'espère que c'est dans la bonne humeur.
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0: Le principe de ces demandes express, c'est de vous donner la parole pour porter, apporter votre pierre à l'édifice de la programmation de notre chaîne, de notre station radio. Comment faire pour agir? Eh bien, tout simplement en tapotant sur votre GSM le numéro WhatsApp 0472 50 60 70. Vous formulez votre demande soit oralement, soit par écrit, qu'importe. Sachez qu'on prend tout en considération, tous vos messages. Il faut bien entendu que cette chanson, que cette musique sélectionnée se situe dans la fourchette années 50 aux années 80. Si c'est le cas, n'hésitez pas. Votre chanson préférée peut-être bientôt sur Viva Plus.
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3: Et nous avons une demande qui vient de Seloigne. Donc on est dans la botte du Hainaut. C'est Maria. Maria qui nous sollicite afin d'entendre un titre du répertoire de Michel Sardou, mais pas n'importe quel titre. C'est Cassette. Elle nous souhaite un bel après-midi à l'équipe, bien sûr, mais également elle partage ses salutations avec les auditeurs et auditrices de Viva Plus. Alors, chanson Cassette, c'est sorti à l'été 1980 et on est vraiment dans la vague, dans la modernité, puisque c'est l'avènement, ça rime avec l'avènement du baladeur, le Walkman. Et à cette période, les jeunes effectivement commencent à délaisser les vinyles au profit des cassettes audio, popularisées donc par cette invention, le baladeur, le Walkman. Et dans ce thème-là, Sardou va même devancer plein d'autres artistes, et notamment Julien Clerc, qui sortira par la suite sa chanson « L'enfant au Walkman ». Les paroles ont été écrites par Michel Sardou et Pierre Billon, et en fait, c'est révélateur d'une jeunesse branchée à l'été 1980. Merci pour ce choix, Maria. Et voici Michel Sardou et ses fameuses cassettes.

Grâce à vos choix de musique, eh bien, ça nous rafraîchit la mémoire. J'avais presque oublié ce titre de Michel Sardou, extrait de son répertoire. K7, on va rejoindre la rédaction en musique. 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
1: Il est bientôt 14h, le temps de retrouver votre journal, un journal qui est présenté par Anne Goderneau.
2: Madame, Monsieur, bonjour. La société wallonne de distribution d'eau présente des excuses. Ses camions de ravitaillement d'eau auraient dû arriver à 5h du matin à Nivelles. Or, ils n'étaient pas au rendez-vous. La ville a donc dû faire appel à la protection civile et a dû acheter de l'eau dans les grandes surfaces pour en distribuer aux maisons de repos, à la prison et dans les écoles. Suite aux orages de samedi soir et à la contamination possible d'un captage d'eau, l'eau de distribution à Nivelles est toujours considérée comme impropre à la consommation. Des analyses sont en cours, des résultats sont attendus en déant les 24 heures. En province de Namur, dans la région de Sambreville et de Jemeppe, 20 000 personnes sont toujours privées d'eau. Et puis dans l'entité liégeoise de Doncelles, une maison a été démolie ce week-end suite aux pluies diluviennes qui se sont abattues sur la région. Elle était devenue instable, ses fondations avaient été endommagées. Les équipes du service des travaux de la commune espignonne restent mobilisées aujourd'hui sur le terrain. De grandes lettres jaunes sur des camions verts. Le transporteur Ziegler fait aveu de faillite. Aucune information ne filtre pour l'instant sur d'éventuelles reprises, ni sur le nombre d'employés concernés. Fondé en 1908, le groupe belge compte plus de 3200 employés dans 16 pays. Il connaît des difficultés depuis plusieurs mois, en raison notamment de la flambée des prix du carburant. Le loup-garou, l'une des attractions phares du parc d'attractions Walibi à Wavre, vit sa dernière saison. Il va être démantelé l'année prochaine, le parc vient d'annoncer un nouveau plan d'investissement d'ici 2030. La célèbre montagne russe en bois fera place à un nouveau monde inspiré de la Nouvelle-Orléans, dont le point d'orgue sera un véhicule plus grand, plus long, plus rapide et présenté comme unique en son genre. L'objectif de cet investissement de plus de 35 millions d'euros, c'est d'atteindre le 1,5 million de visiteurs par an. Ils étaient 1,3 million environ l'année dernière. Et puis Yannick Noah et M. Pokora remplaceront Patrick Bruel à l'affiche du Baston Summer Festival. Ce sera le dimanche 28 juin. Patrick Bruel, dans la tourmente suite à de nombreuses plaintes pour agressions sexuelles et viol, a annulé tous ses concerts et participations au Festival de l'été. Merci beaucoup pour votre écoute.
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C'est évoqué dans cette chanson, le disco et l'apéro disco. C'est tous les jours de la semaine entre 18 et 19h avec Philippe Demeuzer. Et en parlant de slow, voici de nouveau une chanson mélancolique. Sorry seems to be the hardest word. L'un des sommets de la mélancolie dans la carrière d'Elton John, c'est sorti en 1976 sur son 11e album studio Blue Moves. Et là, les rôles sont un peu inversés. C'est-à-dire que, contrairement à leur processus habituel où Bernie Taupin écrit les paroles en premier, eh bien là, Elton John, lui, a composé la ligne mélodique et le refrain au piano avant. Bernie Taupin a ensuite complété le texte et a mis des mots, des paroles sur cette chanson « Sorry seems to be the hardest word ». Sonny and Cher, également de la partie Indochine. Et notre artiste incontournable, Jacques Brel.

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1: Hurricane Smith. Par la suite, Georges Brassens avec sa mauvaise réputation et Elton John. À toutes et à tous, bel après-midi sur Viva Plus.

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0: va retrouver Enrico Macias, BJ Thomas, Udo Jürgens, mais là tout de suite, il n'est pas encore 14h30, hein. D'ici deux minutes ce sera le cas, mais on peut quand même partir en vadrouille.
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0: Viva Plus prend la direction de Nadrin, on est tout près d'Oufalis, dans la province de Luxembourg. On se rend au syndicat d'initiative locale pour y rejoindre l'un de ses responsables, Jean-Marie Péquet, bonjour.
2: Bonjour.
0: À Nadrin, il existe un point de vue exceptionnel. Ce site, c'est le rocher du Hérou. Qu'a-t-il d'exceptionnel, ce rocher du Hérou?
2: C'est une grande arête rocheuse qui fait à peu près 1 kilomètre, qui descend, disons, vers l'Ourthe, donc qui en même temps coupe le cours de l'Ourthe, qui forme une boucle, donc et qui a une hauteur de 80-90 mètres de haut.
0: Ah, donc c'est impressionnant!
2: Oui, c'est une grande arête rocheuse, c'est un site assez exceptionnel.
0: D'ailleurs, un site qui a été classé.
2: Qui a été classé en 1937, oui.
0: Et qui est resté, un site qui est resté assez sauvage.
2: Au départ, c'était même pratiquement inaccessible ou rarement accessible. Mais maintenant, évidemment, il y a eu depuis les années 50 une route qui accédait directement à l'approche du Hérou. Disons que maintenant, la végétation recouvre beaucoup de terrain. Donc, il est peut-être un peu moins sauvage qu'autrefois.
0: Ok, ce qui fait qu'il est très prisé par les randonneurs qui ont envie, en fait, d'avoir ce point de vue exceptionnel sur les méandres de l'Ourthe.
2: Ce qui est regrettable, c'est qu'il y avait dans le temps une tour du Belvédère qui permettait de voir une série de méandres de l'Ourthe. C'est devenu inaccessible, l'hôtel a été abandonné. Malheureusement, on ne s'est plus accédé à cette tour pour visualiser les méandres.
0: Mais très apprécié des randonneurs, autrement dit, il y a pas mal de promenades à y réaliser.
2: Oui, effectivement, notamment la promenade du Hérou qui fait environ 5-6 kilomètres. C'est surtout depuis le Covid que c'est redevenu très en vogue. Le parking qui approche du Hérou est souvent occupé par beaucoup de voitures.
0: Victor Hugo aurait posé les pieds sur ce rocher.
2: Ça remonte aux années 1800, je ne sais plus exactement la date, mais effectivement.

0: effectivement, Victor Hugo aurait visité ce site.
1: Classé patrimoine nature et insolite de Wallonie, oui. Parce que cette crête rocheuse, elle coupe carrément l'Ourthe.
0: Elle coupe l'Ourthe, oui. Et alors, en face, il y a d'autres crêtes. À gauche, les Hâties, et à droite, le Chesley.
1: Donc, vous nous garantissez que, malgré que ce soit assez escarpé, on peut s'y promener sans danger.
0: Oui, oui, oui. Vous descendez un petit sentier tout près des hôtels, là, qui existait, un petit sentier qui fait un quart d'heure, et on accède à ce qu'on appelle la crête des Chaux, qui permet d'avoir une vue sur la crête, quoi, disons, l'ensemble rocheux.
1: Et pourquoi la crête des Chevaux?
0: Ça, je ne saurais pas vous dire. Est-ce qu'il y a une tête qui ressemble à un cheval ou pas? C'est comme au bout de la crête, il y a aussi la crête de Neurome, du Noir Rome. C'est une tache sombre qui apparaît, donc, au bout de la crête, quoi. Hein.
1: Et d'ailleurs, ce nom de Héroux, c'est assez intriguant, ça vient d'où?
0: C'est pas précis non plus. On parle de Héroux, qui aurait un héros qui rendait justice au sommet de cette crête. C'est probablement légendaire, ce n'est pas attesté le nom qui est éventuellement donné, héros.
1: En tout cas, les amateurs de superbes panoramas, c'est de place to be hein, pour ces gens-là.
0: Oui, oui. Et autrefois, il y avait même une promenade qui, disons, faisait la crête depuis le pied jusqu'à remonter tout au-dessus. Mais on l'a supprimée parce qu'elle était relativement dangereuse, quoi. Peut-être bien que les grandes randonnées l'empruntent encore, peut-être partiellement, mais sinon, on se contente de la promenade numéro 6 qui va donc jusqu'à la crête des Chaux et puis qui redescend à l'Ourthe.
1: Est-ce qu'il vous arrive encore de vous y promener régulièrement, Jean-Marie?
0: Occasionnellement, oui, parce que je deviens un peu plus âgé et disons que les promenades me paraissent un peu plus difficiles. Mais enfin, je connais encore très bien, j'y vais encore occasionnellement. Donc, hein.
1: Ah, parce qu'il y a plein de choses à voir, à découvrir, Nadrin.
0: Surtout des promenades. Enfin, il y a encore trace d'une villa romaine, la chapelle romane de Holomont et le monument Europalia depuis 1991.
1: C'est quoi ce monument?
0: L'exposition festival européen Portugal-Belgique, il y avait un sculpteur portugais qui avait fait une œuvre. La commune d'Oufalie, j'ai eu l'occasion de l'acquérir. Et alors, une sorte de dolmen, c'est un monument en marbre. Et autour, il y a 12 stèles. C'est à l'époque le symbole de l'Union européenne, quoi, les stèles de l'Union européenne.
1: Ah ben, il y a quand même pas mal de patrimoine à découvrir hein, chez vous.
0: Mais oui, certainement.
1: Eh ben, Jean-Marie, merci pour cette carte postale de l'endroit. Et on se retrouve là sur place bientôt. Vous serez mon guide.
0: Oui, d'accord.
1: À bientôt.
0: À bientôt.

0: Merci de votre fidélité à Viva Plus. On va changer de registre et ça va être de la haute, de la grande, l'importante énergie, même très intense, avec Evelyne Thomas, juste après ceci.
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0: Quelle voix inimitable. Serge Reggiani, Ma solitude, pour poursuivre en musique sur Viva Plus.
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1: Pratiquement 15h, d'ici quelques secondes, on va retrouver la rédaction pour le journal de 15h, présenté par Anne Goderniaux.
2: Madame, monsieur, bonjour. Nos confrères de la VRT publient aujourd'hui des informations interpellantes sur le chauffeur de bus qui était au volant lors de la collision avec un train à Buggenhout mardi dernier. Sur base de témoignages anonymes et d'un courriel, il apparaît que plusieurs plaintes avaient été formulées contre lui. Il est question d'utilisation du téléphone au volant, d'excès de vitesse, de non-respect des barrières et de refus de priorité. Le parquet de Flandre orientale indique de son côté que l'enquête est en cours et que le conducteur n'avait pas d'antécédents judiciaires. On rappelle que 4 personnes ont perdu la vie dans cette collision. 2 enfants, une accompagnatrice et le conducteur. Nous reviendrons sur l'enquête de la VRT dans nos journaux de fin de journée. La Russie a décidé de suspendre ses exportations de kérosène afin d'éviter des pénuries à la suite de l'intensification des attaques ukrainiennes contre des raffineries russes. Kiev cible de plus en plus le secteur pétrolier russe, une source de revenus importante pour Moscou. La décision russe ne devrait pas avoir un gros impact sur les marchés pétroliers internationaux. En France, les recherches pour retrouver une petite fille de 11 ans s'intensifient dans le Gers. Liana, c'est son nom, a disparu vendredi. Un suspect a été interpellé et placé en garde à vue pour enlèvement et séquestration de mineurs de 15 ans, de moins de 15 ans. C'est un homme de 41 ans qui est le père lui-même de 2 enfants. Il a déclaré avoir déposé la petite fille à la piscine de la commune, des déclarations qui ont été jugées incohérentes et imprécises. 12,1 degrés, c'est la température moyenne de ce printemps en 2026 et c'est bien au-dessus de la valeur normale établie à 10,5 degrés en moyenne. Il s'agit ainsi du 3e printemps le plus chaud depuis le début des observations en 1833. L'Institut royal météorologique a relevé au total 9 jours avec des températures de 25 degrés ou plus. Seules les années 2018 et 2007 ont connu davantage de journées chaudes au printemps. Et puis en tennis, internationaux de Roland-Garros. La Russe Anna Kalinskaya a remporté une bataille de 2h49 contre l'Autrichienne d'origine russe Anastasia Potapova. Elle se qualifie pour son premier quart de finale à Roland-Garros. Je vous souhaite une belle après-midi.
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1: Et on retrouve également l'info tout à l'heure à 16h avec Anne Goderniaux. Voilà, retour de l'info, c'est dit. Maintenant, on passe au sommaire avec de nouveau dans cette heure, nouvelle heure de musique, une demande express 0472 50 60 70, numéro à composer, numéro WhatsApp gratuit qui ne mange pas de pain, mais qui vous permet d'entendre vos souvenirs en musique, votre chanson préférée, celle qui vous trotte dans la tête, enfin peu importe. Voilà, ça c'est fait. Que dire d'autre qu'à 16h30, il y aura une deuxième escapade et nous serons encore en pleine nature à Falais dans la commune de Brèves. On est dans la province de Liège, à proximité d'un château fabuleux, le château de Falais. Mais nous nous arrêterons dans un endroit unique en Europe, au moulin du Tswerdu. Un moulin, en fait, qui a été abandonné au début du XXe siècle, mais qui a été repris en main par une bande d'amateurs d'histoire locale et également de passionnés du patrimoine. Et d'ailleurs, ce moulin, il a une nouvelle vie, c'est-à-dire qu'on y fabrique de l'huile de colza, entre autres. Pleine de vertus, paraît-il. Vous voulez en savoir davantage sur les vertus de cette huile de colza, mais également sur le moulin du Tswerdu, le tordu. Eh bien, soyez à l'écoute à 16h30, et même avant, et même après, bien sûr.

0: Grand Prix Eurovision de la chanson 1965, c'était France Gall.
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0: Toulouse, Claude Nougaro, une sorte d'hymne régional et patrimonial sorti en 1967. Et contrairement à ce que l'on peut penser, la chanson n'est pas née d'un élan de nostalgie, en tout cas de la nostalgie positive. Au contraire, c'était un cri de colère. Installé à Paris, Claude Nougaro alimenter cette colère contre sa ville natale où il avait connu une enfance difficile dans le quartier des Minimes. Les premières ébauches du texte alors étaient très agressives envers sa ville. C'est son épouse Odette qui l'a poussé à réviser ses souvenirs pour transformer sa rancœur en une magnifique déclaration d'amour à sa ville natale, Toulouse. Et au début, la maison de disques, le label Philips, en tout cas les directeurs artistiques, craignaient que le titre ne catalogue l'artiste comme un chanteur régional. Et ils lui ont d'ailleurs lancé avec ironie « Ça va vous faire une grande carrière en Haute-Garonne ». Eh bien, la chanson, elle a fait une grande carrière bien au-delà. On va retrouver également Grace Jones, Eddie Mitchell. Il y aura également un peu plus tard dans la programmation

0: Nous, on ne veut pas de crédit, mais on garde juste la stéréo.
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0: Parce que c'est... Oui, c'est quand même mieux hein, d'écouter votre chanson favorite en stéréo. Et si vous voulez l'entendre, cette chanson favorite, 0472 50 60 70, le numéro WhatsApp à composer sur votre GSM pour nous transmettre un message oral ou écrit. 0472 50 60 70, le temps d'écouter Nina Simone, Jacques Dutronc, Sylvie Vartan et peut-être après... Ces trois chansons, ce sera votre titre qui sera diffusé sur Viva Plus.

0: Vous écoutez Viva Plus, je vous accompagne jusqu'à 17h.
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0: Et par ce biais, je relais vos demandes de chansons. Et nous avons reçu un message vocal que je vais vous faire entendre. Je vais juste mettre le curseur sur ce petit message.
4: Bonjour Jocelyne, je vous souhaite un très bon lundi et une très agréable semaine. Ce serait pour vous demander si vous pourriez passer In Dreams de Roy Orbison. Je vous remercie beaucoup, au revoir.
0: Voilà, et ça c'était la voix de Ginette qui demande Roy Orbison In Dreams. Eh bien, nous l'avons en magasin, bien sûr. Roy Orbison, un incontournable de la programmation de Viva Plus. Pour vous, Ginette, et pour tous les fans de Roy Orbison, et même ceux qui ne le sont pas, mais qui apprécient, le voici, le voilà.
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0: On va s'informer à 16h, mais d'ici là, encore pas mal de musique à vous glisser dans les oreilles, notamment Alain Delorme, juste après ceci.
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1: Sur Viva Plus, pratiquement 16h, le temps de retrouver votre journal. Il est présenté cet après-midi par Anne Goderno.
2: Madame, monsieur, bonjour. Des accompagnateurs s'étaient déjà plaints de la conduite du chauffeur de bus qui a perdu la vie dans un accident mardi dernier à Buggenhout. Cette collision avec un train au cours de laquelle 4 personnes sont décédées. Nos confrères de la VRT ont recueilli plusieurs témoignages. Ils disposent également d'un courriel de plainte. Utilisation de téléphone au volant, excès de vitesse, mais aussi refus de priorité ou encore non-respect des barrières. Autant de griefs rapportés par ces témoins qui disent aussi avoir alerté l'école, la compagnie de bus et la province. Mais sans succès. Nous reviendrons en détail sur ces informations dans nos journaux de la fin de journée. Au Moyen-Orient, l'agence de presse iranienne Tasnim affirme que Téhéran suspend les négociations avec les États-Unis. La décision a été prise, selon l'agence de presse, en raison de l'escalade israélienne au Liban. Au Liban, précisément, le Hezbollah dit continuer à combattre Israël près de la forteresse de Beaufort, dans le sud du pays. Cette forteresse est un site médiéval stratégique. Elle permet notamment d'avoir un contrôle visuel sur les villages, les localités et les routes alentours. Dans ce contexte où les espoirs d'une paix rapide fondent comme neige au soleil, les prix du pétrole augmentent à nouveau de plus de 5%. Et puis, autre répercussion de ce conflit, mais au niveau sportif, cette fois, l'attaquant Sardar Azmoun, troisième meilleur buteur de l'histoire de l'équipe nationale d'Iran, ne figure pas parmi les joueurs sélectionnés pour la Coupe du Monde aux États-Unis. Il avait fait l'objet de vives critiques dans les médias iraniens en mars dernier. On lui reprochait d'avoir publié sur son profil Instagram une photo le montrant aux côtés du Premier ministre des Émirats Arabes Unis, un pays qui est allié des États-Unis et qui soutient Washington dans sa guerre contre l'Iran. Enfin, on termine par une bonne nouvelle et par une fin heureuse. C'est en Italie et cette fin heureuse concerne un jeune spéléologue de 20 ans. Il a pu être secouru après être resté coincé pendant 12 heures à 120 mètres de profondeur dans une grotte située dans le Piémont. Des dizaines de secouristes ont été mobilisés pour lui venir en aide. Une fois le rocher retiré, il a été transporté à l'hôpital, mais sans même nécessité de civière. Merci beaucoup pour votre attention. Je vous souhaite une belle fin d'après-midi.
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Bon, l'escapade, nous ne sommes pas dans le Loir-et-Cher, mais nous serons plutôt dans le moulin du Tswerdu en province de Liège. Pour la suite en musique, ce sera les années 80 avec Kajagougou, avec Léo Ferré, son grand tube, c'est extra. Et il y aura également, un peu plus tard, dans la playlist, dans la programmation de cet après-midi, Chris Montez. The More I See You, sorti en 1966, c'est la version la plus célèbre et le plus grand standard commercial de ce standard de la musique américaine. En fait, la chanson est née en 1945 et Chris Montez, au début des années 60, va la reprendre. Lui qui était connu pour son tube rock'n'roll très énergique Let's Dance en 1962, s'est laissé convaincre par le trompettiste Herb Alpert qui l'a convaincu de faire une pop un peu plus douce. Ainsi, il a chanté ce morceau de More I See You avec une voix douce et tellement aiguë qu'au départ, les programmateurs, les animateurs radio pensaient qu'il s'agissait d'une femme. Chris Montez et tous les autres artistes sur Viva Plus. En ce qui me concerne, je vous accompagne jusqu'à 17h. Bientôt l'escapade. Si vous aimez les endroits nature, n'hésitez pas, restez bien branchés sur notre station.

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0: Extrait du répertoire de Renaud, la chanson pour Pierrot, d'autres chansons, Manu Reva entre autres, The More I See You de Chris Montes. Mais là, à 16h passé de 28 minutes, il est temps de partir en vadrouille sur Viva Plus.
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0: On rejoint à Falais Laurent Van Hasselt, le propriétaire du moulin à huile du Stouerdu. Laurent, bonjour. Pardonnez-moi, je ne suis pas certaine de connaître cette appellation. Stouerdu, ça veut dire quoi ?
2: Stouerdu, en fait, c'est du wallon qui veut dire tordoir. Et tordoir, c'est le nom que l'on donnait aux anciens moulins à huile ici en Wallonie.
0: Il date de quelle époque ? Il n'est pas tout neuf ?
2: Ah non, non, il date de 1620. Donc ça fait 400 ans qu'il existe. Il a produit de l'huile pendant à peu près 250 ans. Et puis au début des années 1900, il a arrêté ses activités. Et malgré tout, il est encore là.
0: Et grâce à vous, entre autres ?
2: Oui, mais d'autres personnes aussi. Il y a de nombreuses personnes qui ont entretenu ce patrimoine et qui permet, même si c'est vrai qu'il n'y a plus grand-chose dedans quelque part, mais qui permet encore de pouvoir sentir toute l'histoire qu'il y avait dedans.
0: Donc vous avez gardé ce patrimoine pour l'histoire uniquement ou il est encore en activité ?
2: Alors, le moulin lui-même n'est plus en activité. D'ailleurs, là, la roue a disparu il y a une cinquantaine d'années à peu près. Mais le projet qu'on a développé autour était justement de relancer une production d'huile artisanale dans le but de financer la remise en état du moulin.
0: Maintenant, il sert à quoi ?
2: Maintenant, il est surtout visité. Il est possible donc de comprendre un petit peu comment les choses se passaient à l'époque, toute l'histoire du village qui s'y rattache évidemment. Suite à ça, on voit un petit peu comment on presse actuellement l'huile. Donc on fait un petit peu un historique de la production d'huile dans la région.
0: Donc finalement, vous en produisez de l'huile ?
2: Oui, mais pas au moulin même. D'abord parce que les conditions d'hygiène ne le permettent pas, en tout cas les conditions d'hygiène actuelles. Et donc on s'est mis à une cinquantaine de mètres du moulin dans un petit atelier pour faire cette production.
0: Quel type d'huile ?
2: Essentiellement de l'huile de colza, pressée à froid. C'est un produit qui est tout à fait différent de l'huile de colza industrielle qu'on vend dans les grandes surfaces généralement. Et puis de cette huile de colza, on le décline en différentes vinaigrettes que l'on vend ici dans un rayon de 20-30 km.
0: Des produits qui portent un nom spécifique ?
2: L'huile de colza, ben non. Là, les natures, c'est l'huile de colza tout simplement. Puis on a la vinaigrette Limouang. Limouang, c'est la Meung, qui est la rivière qui coule juste à côté du moulin. Alors, il y a un autre produit qu'on a inventé, qu'on a appelé la colzamique. C'est un produit tout à fait original. Il s'agit d'une sorte de vinaigrette à base de sirop de lièvre, qui est produit ici tout près d'ailleurs par un artisan. Et c'est un produit qui, une sorte de vinaigrette qui peut se mettre sur tout. C'est quelque chose un petit peu aigre-doux.
0: Donc un peu sucré, un peu comme un vinaigre balsamique ?
2: Oui, en fait, on a voué sur ce mot en l'appelant crème colzamique. C'est fait à partir du colza, mais l'idée de remplacer

0: C'est le balsamique, pas un produit vraiment local, un produit de chez nous.
1: Et le colza, il vient des productions locales également ?
0: Oui, le colza est produit ici tout autour de chez nous, dans le village d'à côté. On le ramène ici, on le presse nous-mêmes, on transforme tout nous-mêmes, puis voilà, on le met en vente.
1: Cette huile a des vertus ?
0: Oui, en fait, c'est une huile qui est très riche en oméga-3. Alors, les oméga-3, on en parle souvent, on ne sait plus trop ce que c'est d'ailleurs. Donc, ces oméga-3, ce sont donc des acides gras, mais qui ont un intérêt vraiment pour la santé, dans le sens où, généralement, on est en déficit de ces oméga-3. Et le fait de consommer une huile de colza qui en contient de bonnes quantités permet de rééquilibrer la diète alimentaire, de rééquilibrer les différents oméga que l'on trouve dans les huiles, donc oméga-3, oméga-6, oméga-9, et ce rééquilibrage permet au corps d'éviter des problèmes inflammatoires, des problèmes d'arthrose, toute une série de petits problèmes de cholestérol aussi que l'on connaît dans la société actuelle.
1: Cette huile, est-ce qu'on peut s'en servir pour la cuisson ou uniquement à froid ?
0: Comme elle est pressée à froid, on ne peut pas monter en température, pas plus de 140-150 degrés. Donc faire une friture avec ça, il en est hors de question. On fait des acides gras trans et c'est une forme d'acide gras qui est mauvais pour la santé. Donc on ne fait surtout pas ça. Par contre, les préparations à froid, il n'y a aucun problème. Ou alors, après cuisson, vous sortez un plat du four, par exemple, et puis vous rajoutez un petit peu d'huile de colza dessus. Ça va donner un petit goût de noisette au produit, ce qui est assez agréable.
1: Donc il y a cette saveur de noisette dans l'huile de colza.
0: De noisette, de fruits secs, de noix aussi. Ça dépend des personnes. Mais voilà, on tourne autour des fruits secs.
1: Et on sait qu'il y a des tas de choses à faire à partir du moulin, puisque vous habitez une région fabuleuse.
0: Ah bah oui, d'un point de vue patrimoine, dans ce petit village, on a le Château de Falais, qui est un des plus beaux châteaux de plein en Europe, qui pourtant est très peu connu. On a un ancien atelier de faron dans la rue, on a un autre moulin, un moulin à farine un peu plus loin, plus des promenades aussi dans un paysage très vallonné. Donc c'est vraiment très très fouette comme région.
1: Et j'imagine qu'être à proximité de ce moulin du Stouerdu, on en devient complètement tordu.
0: À peu près, oui.
1: En tout cas, pour se lancer dans cette aventure, il faut un petit peu de folie, je crois, et de la passion.
0: De la passion surtout. Et notamment, une petite parenthèse, on y fait du pressage d'huile de noix pour les particuliers qui, chaque année, peuvent venir en hiver avec leur cerneau de noix et repartir avec leur huile.
1: Merci beaucoup, Laurent, et à très très bientôt.

0: Et le King, bah, il est déjà là, il est devant son micro. Salut Philippe.
1: Salut Jocelyne, mais vous êtes notre queen à nous.
0: Ah bah, on fait un beau couple alors.
1: Hein.
0: Ah bah, dis donc. En radio, bien sûr. Comment ça va? Parce qu'en fait, vous avez sur Facebook une allure de... Vous voyez Jérôme, le héros extrait de la BD Bob et Bobette.
1: Oh là là, ah, vous trouvez que je ressemble à Jérôme?
0: Bah oui, en fait, il y a de gros bras là, mais...
1: Oui, oh là, c'est des formations de la photo alors.
0: Mais il est vrai aussi que vous avez usé de l'huile de coude, hein, parce que vous avez eu un petit souci ce week-end.
1: Ah, comme... Écoutez, comme beaucoup à qui je pense qui ont beaucoup plus de soucis que moi, j'ai eu un peu d'eau dans les caves, et je parle pas de mes pantalons, mais vraiment de la maison. Mais bon, pas dégâts, si ce n'est qu'il y a une bonne cinquantaine de vinyles qui vont pouvoir aller à la poubelle, mais ce n'est rien à côté de ce que j'ai vu des gens qui ont été envahis par la boue, etc., à qui je pense évidemment très fort aujourd'hui.
0: Voilà, on est solidaires, en effet. Et puis, on va quand même parler de votre programmation.
1: Oui, ben oui, écoutez, absolument. D'entre 17 et 18 heures, notre directeur des programmes qui fête son anniversaire aujourd'hui, je le salue, j'espère qu'il écoute, hein, parce que c'est toujours des bons points à gagner. Il y a les Beatles, il y a Michel Sardou, il y a également les Aphrodite Child, et puis du côté de l'apéro disco que je vous sers à 18h, il y a Lip Sync, il y a Anita Ward, il y a le Tom Tom Club que vous aimez bien aussi.
0: Oui, j'adore, oui, forcément, c'est comme ça qu'on me surnommait à une époque,
1: ben oui, ben oui,
0: avec un nom comme le mien.
1: C'était facile, évidemment.
0: C'était facile. Oui, Tom et Jerry aussi, hein. Tom 1, Tom 2, Tom Fromage de Savoie, enfin bref.
1: Le Tom de Savoie, évidemment, ça ne sait pas. Mais c'est bon, hein, ça, du Tom de Savoie.
0: Mais voilà, c'est savoureux, c'est l'essentiel.
1: Ah ben, c'est le principal.
0: Et donc, bon. Vous allez bander vos muscles pour et relever les curseurs et envoyer la musique.
1: Écoutez, j'ai encore un quart d'heure pour m'entraîner, ça va aller.
0: Ce sera juste après les infos de 17h, à tout à l'heure.
1: À tout à l'heure.
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0: Après ce moment psychédélique, on va remonter au début des années 50 en compagnie d'un grand poète, Charles Trenet, l'âme des poètes, 1951, pour cette chanson qui met à l'honneur les artistes.
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Et on va poursuivre avec la littérature, la poésie, avec le roman d'Emily Brontë, Wuthering Heights, Les Hauts du Hurlevent, mise en chanson alors qu'elle n'avait que 18 ans, par Kate Bush. Voilà, c'est ma manière à moi de vous dire au revoir, de vous saluer et surtout de céder la place à Philippe Demeuzeur que vous allez retrouver juste après les informations de 17h. À demain!

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1: Il va donc être 17h, le journal vous sera présenté par Delphine Vreux.
2: Des accompagnatrices d'enfants accusent le chauffeur du bus scolaire qui a percuté un train la semaine dernière sur un passage à niveau à Buggenhout. Elles assurent qu'il roulait souvent trop vite et même qu'il franchissait les barrières sur le rail. 200 élèves mobilisés devant le palais de justice de Charleroi aujourd'hui. Eux aussi refusent les grandes économies prévues dans l'enseignement. Et finalement, le vote de ces mesures pourrait avoir lieu plus tôt que prévu. Un adulte interrogé et une fillette introuvable en France, dans le Gers. Des recherches sont en cours pour tenter de trouver Liana, une élève de 11 ans. Bonjour, ce sont des témoignages interpellants une semaine après la collision entre un train et un minibus de transport scolaire à Buggenhout sur un passage à niveau. Deux enfants et deux adultes ont d'ailleurs perdu la vie. Une semaine après ces faits, la VRT a recueilli les témoignages anonymes de deux accompagnatrices. À plusieurs reprises, elles se sont plaintes de la conduite du chauffeur de bus mort dans l'accident. Fabien Van Eckhout, expliquez-nous, que révèle aujourd'hui la VRT ?
3: Eh bien, nos collègues flamands révèlent qu'avant même le drame de Buggenhout, des accompagnatrices montées dans ce minibus scolaire d'une compagnie privée au service du transporteur de l'Aisne s'étaient plaintes de la conduite agressive du chauffeur du bus. Elles ont choisi de témoigner anonymement. D'abord, appelons-la Else.
4: Une conduite agressive. Il doublait les cyclistes à moins d'un mètre, il frôlait les voitures, il insultait les gens.
3: Autre témoignage, Sophie.
5: Usage du GSM au volant. Circulation à plusieurs reprises sur la voie ferrée alors que les barrières étaient baissées. Excès de vitesse et non-respect des priorités. Des enfants vomissaient parfois dans le bus. Certains ne voulaient plus prendre le bus.
3: Et les deux témoins de confirmer qu'elles ne se sentaient pas en sécurité à bord du bus. Les accompagnatrices ont prévenu l'école, la société privée de bus et de l'Aisne. En vain, Else.
4: Aucune suite n'a été donnée à nos plaintes. On nous a dit qu'il n'y avait pas d'autres chauffeurs disponibles. C'est d'autant plus douloureux, cela n'aurait jamais dû arriver.
3: Qu'est-il advenu de ces signalements ? Pourquoi aucune mesure n'a-t-elle été prise ? L'enquête, toujours en cours, devra le dire et préciser aussi si le comportement du chauffeur a joué un rôle dans la tragédie, ce matin-là.
2: Et nous sommes au courant des plaintes, a souligné la porte-parole du parquet. La grogne et la mobilisation continuent dans l'enseignement. Une colère liée aux mesures d'économie prévues par la Fédération Wallonie-Bruxelles. L'opposition a tenté de reporter la date de ce vote en sollicitant notamment l'avis du Conseil d'État. Cet avis a été rendu aujourd'hui et une commission budget pourrait donc se tenir dès ce soir 19h, sauf surprise majeure. La majorité MR engagée devrait donc valider la réforme dans quelques heures. Il ne restera alors plus qu'un vote au Parlement. Et il pourrait avoir lieu dès la fin de cette semaine. Et cet après-midi à Charleroi, des élèves de différentes écoles se sont rassemblés devant le palais de justice. Ils étaient 200 environ, des rétos pour la plupart. Ce qui les inquiète tout particulièrement, la hausse du prix du Minerval dans l'enseignement supérieur. 1 200 € au lieu de 800 pour beaucoup d'entre eux. Ils ont donc protesté et bruyamment.
6: Les réformes sur le secondaire ne sont pas impactées directement. Par contre, je vais à l'université l'année prochaine, donc ça veut dire que ça va augmenter fortement. Sachant que ma sœur est à l'université, à cause de ça, ce sera pas possible qu'on code tous les deux.
7: Il est écrit quoi sur ta pancarte ?
8: Il est écrit « Augmenter le Minerval, c'est une idée de trop de balles ».
9: On voulait choquer un petit peu, c'était ça l'idée, parce que les réformes sont choquantes, donc évidemment, il faut que ça suive.
10: La précarité étudiante, ça existe vraiment, quoi. C'est vraiment quelque chose qui est là. Et je pense que le gouvernement ne se rend pas compte, en fait, tellement ils sont déconnectés de la réalité. Il y en a, ils galèrent à finir leur mois déjà. Donc demander genre, de l'argent en plus, que ce soit 500-600 € en plus par an pour payer des études, c'est juste impossible. Les gens n'auront pas les moyens de le faire.
2: Des témoignages au micro de Valentin Lecoq. Le transporteur Ziegler est en faillite. Des curateurs ont été désignés. Certaines parties de la société pourraient être reprises, mais sans certitude. Le groupe est belge, mais installé dans 16 pays. Il compte plus de 3 200 employés dans le monde. Les syndicats critiquent la mauvaise stratégie du groupe. Aujourd'hui, c'est la maison mère qui s'écroule donc après des problèmes financiers liés à une filiale en France. Et chez nous, Ziegler emploie 500 personnes. Quand les problèmes d'eau seront-ils résolus à Nivelles et dans plusieurs communes amiroises ? Pas aujourd'hui en tout cas, peut-être demain ou mercredi. À Nivelles, l'eau de ville est impropre propre à la consommation à cause d'une pollution dans un point de captage d'eau. Problème lié aux orages de samedi. Il faudra purger toutes les conduites puis refaire des analyses. Et samedi, en fin de journée, les pluies n'ont pas non plus épargné Ezoprel dans le Hainaut. Deux jours plus tard, les habitants n'en ont pas encore fini avec la boue et avec le nettoyage. Beaucoup relèvent que les avaloirs n'ont pas tenu le coup face au boue venu des champs voisins. Mais pour la commune, face à une telle quantité d'eau, rien n'aurait pu retenir ces boues. Les infrastructures sont-elles vraiment adaptées dans ce genre de situation? A-t-on tiré aussi les leçons des inondations de 2021? Alexis Gonzalez est retourné à Ezoprel.
11: Deux jours après les inondations, Mustapha continue à déblayer son jardin. Il habite en face d'un champ. L'eau est montée à plus d'un mètre. Il ne voyait plus sa voiture garée devant chez lui.
12: Tout est rentré dans la maison. Beaucoup de boue partout. Hein.
11: La famille de Young enchaîne les coups de balai. Didier, le père, habite la même rue depuis plus de 20 ans. C'est la première fois qu'il est victime d'inondations.
13: C'était vraiment de l'eau glacée. Ça passait par les égouts. J'étais sur l'attaque. Mais cet égout-ci, alors que celui en face, l'eau partait, celui-ci, pas du tout. Hein. Ici, ma femme a des photos. C'était un lac, hein. On ne voyait plus la route, on ne voyait plus les trottoirs, on ne voyait plus les jardins. Hein.
11: Comme en 2021, la rue Lambeau est la plus touchée. Alors qu'il reçoit son assureur, Lino explique que si les avaloirs étaient remplis, c'est à cause des pompes de démergement qui servent à évacuer les eaux.
14: Vous avez des pompes là-bas au bout, elles ne se sont pas mises en service qu'à partir de 21h30.
11: Le bourgmestre Dominique Grenier estime que la commune a rapidement déclenché le plan d'urgence et selon lui, la nature a été plus forte.
15: Et donc l'avaloir se bouche avec de la grêle, des billes de glace et les branchages que la grêle a arrachés. Peut-être qu'il faudra mettre en place des obligations de mettre des haies au bord des routes, des champs.
11: La commune ajoute aussi que les travaux autour de la Bièmes ont été réalisés et qu'elle projette de construire des bassins d'orage. En attendant, elle va analyser les faits avec Hygrotech concernant le fonctionnement des pompes qui auraient fait défaut.
2: L'IRM, l'Institut Royal Météo, dévoile aussi quelques chiffres du printemps. Température moyenne de 12,1 degrés, presque 2 degrés au-dessus des moyennes. Ce printemps a aussi été marqué par une alternance de périodes plus froides et plus chaudes. Il gelait le 27 mars à Uccle et il y faisait 30 degrés et demi vendredi dernier. Cela fait presque 3 jours qu'une collégienne de 11 ans a disparu dans le Gers en France, pas très loin de Toulouse. Un homme a été interpellé, il a 41 ans. Il est le père d'une amie de Liana. Il dit l'avoir déposée en voiture devant une piscine après les cours. Mais ses déclarations sont jugées incohérentes. Une information judiciaire est ouverte pour enlèvement et séquestration. En attendant, Marianne Brillo, les recherches se poursuivent pour retrouver l'adolescente.
16: Des recherches qui se sont étendues depuis ce matin. 70 gendarmes sont sur le terrain. Ils sondent des plans d'eau, fouillent des bois, notamment des drones, des hélicoptères, des plongeurs sont mobilisés. À Fleurance, des centaines d'habitants ont déjà participé à des battues. Les parents de l'adolescente excluent la possibilité d'une fugue.
17: Pour moi, c'est une certitude, elle a été enlevée. Elle n'est pas partie d'elle-même, elle a été enlevée.
18: Pour moi, c'est quasi impossible qu'elle ait fugué. Après, Liana, elle est quand même facilement influençable.
19: Vous voyez quelque chose? N'importe quoi? Vous levez le bras?
16: C'est devant le collège de cette commune de 6000 habitants qu'on perd la trace de Liana. Des images de vidéosurveillance le confirment. L'adolescente est montée dans le véhicule du suspect. Et devant son école, c'est la tante. Des élèves expriment leurs craintes.
20: Moi, je pensais qu'elle allait être retrouvée dans le week-end, mais là, ça fait quand même longtemps et c'est compliqué un peu.
21: Il y en a déjà de ma classe qui sont partis chercher avec les policiers, tout ça, ils ont aidé. Et on a une inquiétude forte parce que ça nous touche particulièrement, on pensait que ça ne pourrait pas arriver.
16: La voiture du suspect est en train d'être analysée, la course contre la montre se poursuit.
2: C'était Marianne Brillo. En tennis, d'abord à Roland-Garros, Elise Mertens s'est éliminée en 8e de finale du double. Et Serena Williams, elle, n'avait pas dit son dernier mot. À 44 ans, l'ex numéro 1 mondial annonce qu'elle reprend sa carrière. Elle montera en tout cas sur le court la semaine prochaine au tournoi du Queen's à Londres. L'américaine jouera en double avec un ou une partenaire dont le nom n'a pas été dévoilé. Et voilà qui referme ce journal. Merci d'être à notre écoute.
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0: C'était là une magnifique chanson signée par Michel Sardou sur Viva Plus, 17h15. Bonjour les amis, très heureux de vous accueillir. J'espère que vous avez bien pu profiter de votre week-end, peut-être un peu secoué avec les orages et peut-être les pieds dans l'eau. Alors pour celles et ceux dont c'est cette situation, eh bien on croise les doigts pour vous, on a une pensée émue pour vous et puis courage, hein. C'est pas évident de gérer tout ça. Bon, parlons de choses plus amusantes, hein, parce qu'il faut garder le smile, quoi qu'il en ait. Remercions Jocelyne qui nous a accompagnés tout au long de l'après-midi. Elle reviendra demain dès 13h avec de nouvelles escapades. Quant à moi, je vous garde sous le bras jusqu'à 19h, avec à 18h l'apéro disco. Mais avant cela, nous partageons le meilleur de la musique, comme ceci.
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0: On est bientôt en été, quoique. On parlera du printemps avec Michel Fugain et son Big Bazar.
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0: Tant des câlins, c'est votre truc. Il y aura également de quoi faire avec les Aphrodite Child et la voix de Demis Roussos. It's 5 o'clock. Et puis il y aura également ceci.
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0: Pardon. I go to sleep, les Pretenders. Le tout avec bonne humeur sur Viva Plus jusqu'à 19h, mais c'est comme ça, 24h sur 24. On a Julien Clerc et Johnny Burnett dans la suite du programme.
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la passer en compagnie de Viva Plus. Si, ben, c'est ce qu'on essaye de faire, en tout cas. Serge Gainsbourg, le poissonneur des lilas, T-Rex, Hot Love, et tout de suite dans vos oreilles délicates, les Aphrodite Stars.

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0: Derrière le rideau se trouvent des artistes qui sont prêts à vous faire plaisir sur Viva Plus, le groupe Ace, Richard Anthony et les Pretenders.
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0: Vous les fidèles de l'apéro disco, vous l'avez sans doute déjà entendu dans cette programmation spéciale disco par le groupe Lip Sync, How Long. Ici c'est la version originale du groupe de rock anglais Ace, ils avaient sorti ça en 1974. Tiens, si on faisait une petite place à Bernard Dewey, les programmes télé.
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Tout nouvelle semaine d'Apéro Disco sur Viva Plus avec Chaka Khan, I Feel For You, 18h05. Bon début de soirée. Ah, que je suis content, j'ai encore été fouillé dans le grenier de Viva Plus, où là, il risque pas d'y avoir d'inondation, enfin pas tout de suite. Et j'ai retrouvé ceci, tiens. À la base, ça me disait rien. Puis j'ai dit, bah oui, évidemment, Gonzalez, I Haven't Stopped Dancing Yet. Bah non, il faut pas s'arrêter de danser maintenant. L'Apéro Disco vient seulement de commencer.

0: Ah, ça s'appelle un blanc. Ah, ben écoutez, bravo. Ben écoutez, on va enchaîner. La machine n'a plus voulu. Eh ben alors, on appuie là-dessus, hein, tout normalement, ça doit aller.
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0: On va donner un grand coup de pied dans la machine. En attendant, j'ai quand même des choses sous la réserve, hein, sous le pied. Bah absolument. Le Tom Tom Club, histoire de se remettre en forme avec le Worldy Rapping Hood. Moi qui étais tout content d'avoir trouvé ça au grenier. Ah bah, je suis bien. Bon, je reviens.

17h11, je suis de retour. Alors, est-ce que la machine a pris l'humidité? Non, parce qu'elle n'était pas à la cave. Je ne sais pas. Je ne sais pas ce qui est arrivé, mais là, on va quand même se l'envoyer, ce titre que je vais retrouver.

0: Bon, que dire à part que rien ne va aujourd'hui. Mais qu'est-ce qui se passe? Mais qu'est-ce que j'ai fait? Mais qu'est-ce que j'ai fait au bon Dieu? Ah! Il y a tout qui blâche aujourd'hui. Et du disco, je sais pas, en chanter jusqu'à 19h. En danser, oui, mais en radio, ça passe mal. Bon, allez, on y croit, hein?
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Que ceci soit clair, j'ai trois moyens, trois machines différentes pour vous diffuser l'apéro disco sur Viva Plus. Il y en a deux qui n'en veulent plus aujourd'hui, c'est pas pourquoi. Ah, mais ça fait le charme du direct, hein, ça, 18h20. Ouais, c'est du direct, c'est comme ça. Mais on tient bon la barre, tient bon le vent, ici, c'est haut. Voici les Brothers Johnson dans votre apéro disco sur Viva Plus.

0: 19h ou pas. Dans 45 secondes, retour des Stapéro Disco avec Anita Ward avec Ring My Bell.
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18 à 19 heures, c'est le sourire assuré, quoi qu'il arrive. Surtout de ce côté-ci. Le BB&Q Band dans la suite de notre programmation avec On The Beat. Bon début de soirée, merci de nous avoir choisis.

Et je sais pas si vous avez la même sensation que moi, mais à l'entendre chanter comme ça, j'ai mal de gorge pour elle. Bon ben ça va, hein, l'apéro disco, ça a l'air de tenir hein, là maintenant. C'était un petit peu secoué au début, hein. Oui d'accord, mais c'est normal, c'est pour pas que la pulpe reste au fond. Pardon. Tout de suite, les Bumbers, Everybody Get Dancing.

0: C'est Apéro Disco, les amis. Vous le savez, on réouvre les portes demain. Aucune inquiétude à partir de 18h. Dans une version, j'espère, un peu moins chaotique qu'aujourd'hui. Je sais pas, les dieux n'étaient pas avec moi aujourd'hui. C'est pas grave, on fera mieux demain. Passez une belle soirée à l'écoute de nos programmes. À demain.
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0: Il est 19h. David Riffon avec vous, bonsoir à tous. Si vous êtes amateur de sensations fortes et que vous vous rendez régulièrement à Walibi, pas de doute, vous êtes allé faire un tour au Loup-Garou ces dernières années. Eh bien, la célèbre montagne russe du parc d'attractions Brabançon vit ses derniers mois. Elle sera démantelée à la fin de la saison 2026 pour laisser la place à un nouvel univers thématique et de nouvelles attractions. Walibi veut ainsi poursuivre sa reconquête d'un public familial. Stéphanie Van Dreck, pour ces rénovations, on parle d'un investissement de plus de 35 millions d'euros.
1: En 10 ans, le parc Walibi a déjà investi près de 100 millions d'euros pour se repositionner auprès des familles en créant des mondes, des zones à thème. Et c'est un cinquième monde, inspiré cette fois de la Nouvelle-Orléans, qui devrait s'installer en lieu et place du Loup-Garou. Un Loup-Garou qui a fait son temps pour Jean-Christophe Parent, le directeur général du parc.
2: Depuis 2021, le Conda est devenu l'attraction iconique du parc. Le Loup-Garou reste effectivement une des attractions favorites, mais nous avons besoin d'une seconde icône dans le parc et c'est ce que nous allons faire en le remplaçant.
1: On ne connaît pas encore le nom de la nouvelle attraction, mais on sait déjà qu'elle sera plus haute, plus longue, plus rapide que le Loup-Garou et offrira plus de sensations et de cris de joie. La direction du parc se veut pourtant rassurante en ce qui concerne le bruit.
2: Toutes les études acoustiques nous permettent de croire aujourd'hui que nous allons remplir nos obligations en matière de permis d'exploitation.
1: D'autres attractions plus familiales devraient compléter ce futur univers thématique. Walibi est le troisième parc du groupe français Compagnie des Alpes en termes de fréquentation. Ce nouvel investissement se justifie donc pour son responsable loisir, François Fassier.
3: Nous sommes des activités qui ne se délocalisent pas. Ces investissements qui sont faits resteront.
1: Le parc espère atteindre le 1,5 million de visiteurs annuels d'ici 2030.
0: Le reportage Stéphanie Van Dreck. L'actualité, c'est encore et toujours la mobilisation des professeurs et des directions d'école face aux réformes annoncées dans l'enseignement. Le fameux décret-programme qui contient ces réformes, notamment l'augmentation du temps de travail des professeurs du secondaire supérieur et qui a mis le feu aux poudres, doit être adopté ce soir en commission du Parlement de la Fédération Wallonie-Bruxelles. Et ce sera le cas en plénière dans quelques jours. Pour marquer le coup, une bonne centaine de professeurs a décidé de se rendre devant le siège de la Fédération Wallonie-Bruxelles en espérant interpeller et écouter les débats. C'est officiel, la commission des affaires générales du Parlement bruxellois demande la mise sur pied d'une commission d'enquête parlementaire avec pour date butoir le 21 juillet. Cette décision fait suite aux révélations de nos confrères de la VRT dans leur émission Panneau. Ils ont mis en lumière des pratiques de clientélisme et de favoritisme possibles de la part de l'OFTI Mostefa, le patron socialiste de la société de logement, le foyer Andorlectois. Plusieurs parties de la majorité bruxelloise, notamment les libéraux flamands d'Anders, avaient menacé de faire vaciller la majorité si cette commission d'enquête n'était pas mise sur pied. L'armée israélienne a appelé les habitants de la banlieue sud densément peuplée de Beyrouth au Liban, bastion du Hezbollah, les a appelés à évacuer en prévision de frappes contre le mouvement pro-iranien. Face à cette nouvelle percée israélienne dans le sud Liban et la prise symbolique ces derniers jours de la forteresse médiévale de Beaufort par l'armée israélienne, la France a réclamé une réunion en urgence du Conseil de sécurité de l'ONU cet après-midi et l'Union européenne appelle Israël à cesser son escalade militaire au Liban. Écoutez le porte-parole Anouar El-Hanouni.
4: Nous appelons Israël à mettre fin à son escalade militaire au Liban et à respecter la souveraineté et l'intégrité territoriale du Liban. Nous encourageons également la poursuite de l'engagement dans les efforts diplomatiques en cours, notamment ceux menés par les États-Unis et leurs partenaires internationaux, visant à garantir une voie négociée vers une stabilité et une sécurité durable pour le Liban et Israël. Permettez-nous également de nous adresser au peuple libanais. Le peuple libanais a déjà enduré d'immenses souffrances. Il n'a pas choisi cette guerre. Et cette guerre n'est pas la sienne. Les peuples du Liban et d'Israël ont le droit de vivre en paix, en sécurité et dans la dignité, à l'abri de la menace d'un nouveau conflit.
0: Et de son côté, Téhéran a annoncé la suspension des négociations de paix avec Washington. Conséquence, eh bien, le prix du baril de pétrole est reparti à la hausse aujourd'hui. Tous les Diables Rouges étaient à l'entraînement ce lundi à Tubize, sauf deux d'entre eux, Leandro Trossard et Zeno De Bast. C'était prévu. Le premier a disputé la finale de la Ligue des Champions samedi avec Arsenal et bénéficie d'un peu de repos supplémentaire. Le second souffre toujours d'une blessure. Les joueurs de Rudy Garcia seront en Croatie demain à 18h pour le premier de deux matchs amicaux de préparation à la Coupe du Monde. Match à suivre en direct sur les médias de la RTBF. Ce sera donc demain 18h. Merci de nous suivre. Passez une excellente soirée.
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0: Il est 20h. David Riffon, bonsoir à tous. L'incendie qui s'était déclaré à Rebec en Brabant wallon est terminé. Il a été rapidement maîtrisé pour une raison encore inconnue. Le feu a pris dans une entreprise de produits pétroliers, notamment du mazout. Une impressionnante colonne de fumée noire était visible à des kilomètres dans tout le Brabant wallon. Les pompiers de plusieurs casernes du Béoué ont été mobilisés et les riverains ont dû garder portes et fenêtres fermées par sécurité. Heureusement donc, le feu a été rapidement maîtrisé. Il n'y a eu aucun blessé. Le retour des orages attendus ces prochains jours, ils seront toutefois beaucoup moins violents que ceux qui se sont abattus ce week-end. C'est en tout cas la promesse de la cellule d'expertise orage du service public de Wallonie. La cellule s'est réunie ce midi, les cumuls attendus seront moins importants. On prévoit entre 15 et 20 litres par mètre carré, voire très localement 30. Il y en a eu jusqu'à 100, voire 120 ce week-end. S'il y a de la grêle, il devrait s'agir d'épisodes localisés et très limités. L'Institut Royal Météorologique a placé les provinces de Liège, de Namur et de Luxembourg en avertissement jaune. Il est valable dès demain 5h du matin et jusque minuit. On les appelle émissoles tachetés, une sorte de petits requins inoffensifs. Eh bien, une centaine d'entre eux ont été retrouvés morts ces derniers jours à la côte. Les animaux sont analysés pour l'instant par l'Institut flamand de la recherche en agriculture et pêche. D'après les premières constatations, il s'agirait de femelles accompagnées de quelques petits. Les premiers spécimens ont été retrouvés par des promeneurs jeudi dernier dans les environs de Coxyde. Il est probable qu'ils se soient retrouvés dans les filets d'un pêcheur et aient été rejetés à la mer ensuite. Il se pourrait aussi que les femelles étaient en route pour le delta de l'Escaut, connu comme zone de reproduction. Certaines espèces de requins, comme l'émissole tacheté, connue pour une croissance lente et une faible vitesse de reproduction, sont vulnérables et victimes de la surpêche et de la pollution. Leurs effectifs ont fortement diminué ces dernières décennies en mer du Nord. Un mot de cyclisme, Jordi Meus a remporté la première étape du Tour de Wallonie ce lundi à l'Aube, au sud de Charleroi, près de Thuin. Le coureur de Red Bull Bora Hans Grohe s'est imposé au sprint au bout d'une étape de 180 km qui était partie de Manage. Victime d'une crevaison à la 3 km de l'arrivée, Arnaud Delhi n'a pas pu disputer le sprint. Merci pour votre attention, passez une belle soirée.
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0: 21h. David Riffon, bonsoir à tous. Cette question, une trêve se profile-t-elle entre Israël et le Liban? Selon Donald Trump, le Hezbollah aurait affirmé ce soir vouloir cesser les combats contre Israël. Du coup, l'armée israélienne stopperait de son côté son avancée dans le sud Liban. Et Benjamin Netanyahou n'enverrait pas de troupes à Beyrouth, la capitale libanaise. Les deux textes de loi qui portent les réformes du droit du travail du ministre de l'économie et de l'emploi, David Claraval, les deux textes ont été publiés aujourd'hui au Moniteur. Ce qu'on appelle la flexibilisation du droit du travail et qui figurait dans l'accord de gouvernement est désormais une réalité. La réforme phare est celle du travail de nuit qui devient théoriquement possible dans tous les secteurs désormais. Alors qu'il y avait jusqu'ici une interdiction de principe du travail entre 20h et 6h assortie de dérogations. En clair, la dérogation devient désormais la règle. Dans la distribution et l'e-commerce, la définition du travail de nuit est par ailleurs modifiée. Les primes qui y sont éventuellement liées seront limitées aux prestations effectuées entre 23h et 6h du matin au lieu de 20h auparavant. Une modification qui ne vaut, attention, que pour les nouveaux contrats. Ce qu'on avait appelé le casse du siècle a-t-il un lien avec la Belgique? Une nouvelle piste concernant le spectaculaire vol d'œuvres d'art au Louvre à Paris en octobre dernier a mis en lumière de possibles liens avec notre pays. Des enquêteurs belges auraient découvert des photos de l'intérieur du Louvre et plus précisément de la galerie d'Apollon, le lieu du vol, sur des téléphones portables de plusieurs personnes interpellées chez nous. Une enquête conjointe aurait même été ouverte par la France et la Belgique, mais le parquet de Paris ne confirme ni n'infirme cette information. Les photos ont été découvertes sur les téléphones portables de suspects originaires d'Europe de l'Est spécialisés dans le vol de marchandises. L'enquête doit déterminer s'il existe un lien entre ces personnes appréhendées en Belgique et les quatre suspects actuellement en garde à vue en France. Ces quatre hommes sont soupçonnés donc d'avoir dérobé des joyaux de la couronne pour une valeur estimée à près de 90 millions d'euros. Aucune trace du butin n'a pour l'heure été retrouvée. Rudy Garcia a donné des nouvelles de ses joueurs à la veille du déplacement des Diables Rouges en Croatie pour y disputer le premier des deux derniers matchs amicaux de préparation avant le départ à la Coupe du Monde. Le sélectionneur s'est dit satisfait des progrès de Romelu Lukaku, très motivé selon lui, même si son temps de jeu devrait encore être assez réduit lors des prochains matchs. Selon Rudy Garcia, il faut y aller étape par étape avec le meilleur attaquant de l'histoire de la Belgique, sans quoi il pourrait rechuter de sa blessure à la cuisse. Romelu Lukaku n'a joué que 64 minutes au total cette saison. Merci de nous accompagner. Passez une belle soirée.
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0: il est 22h. David Riffon, bonsoir à tous. On apprend ce soir la démission du bourgmestre de Jemeppe-sur-Sambre dans le Namurois. Jean-Luc Évrard l'a annoncé lors du conseil communal de ce soir. Cette décision n'est pas liée aux inondations de ce week-end. Jemeppe fait pourtant partie des communes les plus touchées. La situation ne devrait rentrer dans l'ordre totalement là-bas que mercredi. Non, il s'agit avant tout de tensions politiques purement locales. Plus de 56 pays, notamment des membres de l'Union européenne et de l'OTAN, ont dénoncé ce lundi à l'ONU le comportement inacceptable de la Russie après la chute d'un drone sur un immeuble en Roumanie la semaine dernière. La ministre roumaine des Affaires étrangères a fait une déclaration. Selon elle, ce dernier incident a eu un impact direct sur la sécurité de civils innocents en Roumanie. Et un tel comportement est inacceptable en vertu du droit international et doit cesser. C'est ce qu'a déclaré la ministre, entourée par des dizaines d'ambassadeurs, notamment américains, français et ukrainiens. Le Conseil de sécurité s'est réuni en urgence concernant ce drone lancé par la Russie, volontairement ou non, sur cet immeuble d'habitation à Galati, une ville roumaine proche de la frontière avec l'Ukraine. Le groupe Anthropic a à son tour déposé son projet de dossier d'introduction en bourse auprès du régulateur américain des marchés financiers. Une démarche qui est une étape et qui ne préjuge ni d'une date de cotation ni de la décision finale d'entrée en bourse. La start-up de San Francisco précise que cette opération dépendra avant tout des conditions de marché et d'autres facteurs. L'entreprise a annoncé être désormais valorisée à 965 milliards de dollars à la suite d'une récente nouvelle levée de fonds. Anthropic est avec son grand concurrent OpenAI, l'un des fleurons des entreprises d'intelligence artificielle. Il y a quelques jours, une autre annonce d'entrée en bourse a fortement fait parler. L'entreprise SpaceX, chère à Elon Musk, sera cotée au Nasdaq à partir du 12 juin. Merci pour votre écoute. Passez une belle soirée.
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0: David Riffon avec vous pour ces informations. Le retour des orages attendus ces prochaines heures. Ils seront moins violents que ceux qui se sont abattus sur notre territoire ce week-end. C'est en tout cas la promesse de la cellule d'expertise orage du service public de Wallonie. Les cumuls attendus seront moins importants, entre 15 et 20 litres d'eau par mètre carré, voire très localement 30. Mais c'était jusqu'à 100, voire 120 par endroit le week-end dernier. Et s'il y a de la grêle, il devrait s'agir cette fois d'épisodes très localisés et limités. L'Institut Royal Météorologique a placé tout le sud et le centre du territoire en avertissement jaune dès 4 heures ce mardi matin et jusqu'à minuit. À Jemeppe-sur-Sambre, à Velaine, mais aussi à Nivelles dans le Brabant wallon, il faudra sans doute attendre mercredi pour que la situation rentre totalement dans l'ordre. Les intempéries ont rendu l'eau de distribution impropre à la consommation. Des citernes et des berlingots sont arrivés pour ravitailler les habitants. La première ministre danoise sortante rempile pour un nouveau mandat. Plus de 2 mois après les élections législatives, Mette Frederiksen a annoncé ce lundi soir un accord de coalition gouvernementale de gauche qu'elle va diriger. Elle présentera son programme ce mardi et puis son nouveau gouvernement mercredi. Les eurodéputés et les États européens ont, eux, trouvé un accord pour durcir la politique migratoire dans l'Union européenne. La loi prévoit une batterie de mesures pour accélérer les expulsions et elle permet aux États qui le souhaitent de créer des centres pour pouvoir renvoyer en dehors de l'Europe les migrants qui se retrouvent déboutés du droit d'asile. Le compromis devrait être voté une dernière fois par le Parlement européen et les États membres dans les semaines qui viennent. Un hommage national sera rendu mercredi aux Invalides à Paris, au sociologue et philosophe Edgar Morin, décédé la semaine dernière à l'âge de 104 ans. Emmanuel Macron présidera cette cérémonie d'hommage de la nation. Samedi dernier, le chef de l'État français avait salué la mémoire d'un soldat de la résistance, militant et affranchi, écrivain et penseur du siècle, défenseur de la nature et des peuples, qui était l'humanisme fait personne. Avec sa bienveillance, sa curiosité, il ne cessait de nous éclairer. Les Diables Rouges entament ce mardi soir leur toute dernière ligne droite avant la Coupe du Monde. Les hommes de Rudy Garcia disputent le premier des 2 derniers matchs amicaux de préparation avant le Mondial. En attendant la Tunisie au Stade Roi Baudouin, samedi, c'est un déplacement en Croatie ce mardi. Coup d'envoi 18h à suivre sur tous les médias de la RTBF. Merci pour votre écoute, où que vous soyez, passez une très belle nuit.
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0: est 1h.
1: David Rifon avec vous pour ces informations. Le retour des orages attendus ces prochaines heures. Ils seront moins violents que ceux qui se sont abattus sur notre territoire ce week-end. C'est en tout cas la promesse de la cellule d'expertise orage du service public de Wallonie. Les cumuls attendus seront moins importants, entre 15 et 20 litres d'eau par mètre carré, voire très localement 30. Mais c'était jusqu'à 100, voire 120 par endroit le week-end dernier. Et s'il y a de la grêle, il devrait s'agir cette fois d'épisodes très localisés et limités. L'Institut Royal Météorologique a placé tout le sud et le centre du territoire en avertissement jaune dès 4h ce mardi matin et jusqu'à minuit. À Jemeppe-sur-Sambre, à Velaines, mais aussi à Nivelles dans le Brabant wallon, il faudra sans doute attendre mercredi pour que la situation rentre totalement dans l'ordre. Les intempéries ont rendu l'eau de distribution impropre à la consommation. Des citernes et des berlingots sont arrivés pour ravitailler les habitants. La première ministre danoise sortante rempile pour un nouveau mandat. Plus de 2 mois après les élections législatives, Mette Frederiksen a annoncé ce lundi soir un accord de coalition gouvernementale de gauche qu'elle va diriger. Elle présentera son programme ce mardi et puis son nouveau gouvernement mercredi. Les eurodéputés et les États européens ont, eux, trouvé un accord pour durcir la politique migratoire dans l'Union européenne. La loi prévoit une batterie de mesures pour accélérer les expulsions et elle permet aux États qui le souhaitent de créer des centres pour pouvoir renvoyer en dehors de l'Europe les migrants qui se retrouvent déboutés du droit d'asile. Le compromis devrait être voté une dernière fois par le Parlement européen et les États membres dans les semaines qui viennent. Un hommage national sera rendu mercredi aux Invalides à Paris, au sociologue et philosophe Edgar Morin, décédé la semaine dernière à l'âge de 104 ans. Emmanuel Macron présidera cette cérémonie d'hommage de la nation. Samedi dernier, le chef de l'État français avait salué la mémoire d'un soldat de la résistance, militant et affranchi, écrivain et penseur du siècle, défenseur de la nature et des peuples, qui était l'humanisme fait personne. Avec sa bienveillance, sa curiosité, il ne cessait de nous éclairer. Les Diables Rouges entament ce mardi soir leur toute dernière ligne droite avant la Coupe du Monde. Les hommes de Rudy Garcia disputent le premier des 2 derniers matchs amicaux de préparation avant le Mondial. En attendant la Tunisie au Stade Roi Baudouin, samedi, c'est un déplacement en Croatie ce mardi. Coup d'envoi 18h à suivre sur tous les médias de la RTBF. Merci pour votre écoute, où que vous soyez, passez une très belle nuit.
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0: 2h.
1: David Riffon avec vous pour ces informations. Le retour des orages attendus ces prochaines heures. Ils seront moins violents que ceux qui se sont abattus sur notre territoire ce week-end. C'est en tout cas la promesse de la cellule d'expertise orage du service public de Wallonie. Les cumuls attendus seront moins importants, entre 15 et 20 litres d'eau par mètre carré, voire très localement 30. Mais c'était jusqu'à 100, voire 120 par endroit le week-end dernier. Et s'il y a de la grêle, il devrait s'agir cette fois d'épisodes très localisés et limités. L'Institut Royal Météorologique a placé tout le sud et le centre du territoire en avertissement jaune dès 4h ce mardi matin et jusqu'à minuit. À Jemeppe-sur-Sambre, à Velaine, mais aussi à Nivelles dans le Brabant wallon, il faudra sans doute attendre mercredi pour que la situation rentre totalement dans l'ordre. Les intempéries ont rendu l'eau de distribution impropre à la consommation. Des citernes et des berlingots sont arrivés pour ravitailler les habitants. La première ministre danoise sortante rempile pour un nouveau mandat. Plus de 2 mois après les élections législatives, Mette Frederiksen a annoncé ce lundi soir un accord de coalition gouvernementale de gauche qu'elle va diriger. Elle présentera son programme ce mardi et puis son nouveau gouvernement mercredi. Les eurodéputés et les États européens ont, eux, trouvé un accord pour durcir la politique migratoire dans l'Union européenne. La loi prévoit une batterie de mesures pour accélérer les expulsions et elle permet aux États qui le souhaitent de créer des centres pour pouvoir renvoyer en dehors de l'Europe les migrants qui se retrouvent déboutés du droit d'asile. Le compromis devrait être voté une dernière fois par le Parlement européen et les États membres dans les semaines qui viennent. Un hommage national sera rendu mercredi aux Invalides à Paris, au sociologue et philosophe Edgar Morin, décédé la semaine dernière à l'âge de 104 ans. Emmanuel Macron présidera cette cérémonie d'hommage de la nation. Samedi dernier, le chef de l'État français avait salué la mémoire d'un soldat de la résistance, militant et affranchi, écrivain et penseur du siècle, défenseur de la nature et des peuples, qui était l'humanisme fait personne. Avec sa bienveillance, sa curiosité, il ne cessait de nous éclairer. Les Diables Rouges entament ce mardi soir leur toute dernière ligne droite avant la Coupe du Monde. Les hommes de Rudy Garcia disputent le premier des 2 derniers matchs amicaux de préparation avant le Mondial. En attendant la Tunisie au Stade Roi Baudouin, samedi, c'est un déplacement en Croatie ce mardi. Coup d'envoi 18h à suivre sur tous les médias de la RTBF. Merci pour votre écoute, où que vous soyez, passez une très belle nuit.
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